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soir. On est ravis d'être ici. On s'appelle Avec des gens armés. Hein, avec des gens armés. Et voilà, la prochaine chanson s'appelle Tony the Stony Stone. Cotton Candy. One, two, three.

ce label qui s'appelle Mocus et Utofu en 2009 avec une petite bande d'amis. Bon, ça faisait déjà un petit moment que j'autoproduisais mes disques. Et puis à un moment, l'idée est venue de filer des coups de main. Et puis c'était aussi de, plutôt que de chercher un label, le faire soi-même en fait. Hein. Si vous écoutez un peu ou lisez les interviews de Ian McKay, donc c'est Ian McKay, c'est la personne qui faisait Fugazi, Minor Threat, tout ça. C'est tout à fait le genre de truc qu'ils disent, quoi. C'est plutôt qu'aller chercher un label, essayer de quémander, envoyer des CV à des labels, le faire soi-même et filer des coups de main aux gens qu'on rencontre, quoi. Parce qu'en fait, ça faisait un moment que je faisais des tournées, que je rencontrais des gens que je trouvais passionnants et dont j'avais envie de sortir des disques, quoi. Du coup, l'idée, c'était aussi de faire en collaboration avec d'autres labels, donc ce qu'on appelle les coproductions. Ce qui permet en réalité, en fait, chaque label met un petit montant et puis on rassemble ce montant et puis on arrive à sortir le disque tous ensemble. Ce qui permet de ne pas se planter, parce que c'est pas évident qu'on ait un petit label do it yourself, de mettre tout l'argent pour un disque et puis de tout écouler, ça peut vraiment bloquer. Et donc en fait, si on se retrouve juste avec 50, 100 copies d'un disque, c'est beaucoup plus facile à gérer que d'en avoir 500 ou 1000, quoi. Et puis ça distribue aussi de fait les choses, parce que quand on est des labels, des petits labels à plusieurs endroits géographiques, ça distribue de fait le disque qui se retrouve du coup dans plusieurs villes, dans différents petits réseaux, et ce qui nous évite de faire de la promotion, du marketing et tout ce genre de trucs que j'exècre au plus haut point. Parce que j'ai pas du tout envie de rentrer dans le cadre spectaculaire, quoi. Enfin, que ce soit les dadaïstes ou les situationnistes, m'ont pas mal marqué. Et j'ai pas tellement envie de créer une distance entre la création elle-même et les gens qui vont la recevoir. Donc ça veut dire, par exemple, comme là, moi je viens vous voir et je viens discuter avec vous, plutôt que de vous envoyer des pages de promo sur des magazines. Moi, j'ai jamais voulu rentrer dans ces histoires de connivence avec des magazines, parce qu'il faut pas se leurrer, hein, tout ce que vous voyez dans les magazines, c'est des histoires de connivence entre des labels et des magazines, de la même manière que les journalistes politiques sont en lien très étroit avec les politiques eux-mêmes, se tutoient dans la vie privée, puis après quand ils sont à l'antenne ou dans leurs interviews, ils sont là à se vouvoyer comme s'ils ne se connaissaient pas. C'est un peu la même chose finalement, on reproduit la même chose dans la scène musicale. Moi, j'avais pas tellement envie de faire ça, marqué par ma culture punk, d'avoir été marqué, voilà, je parlais d'Ian McKay, par des gens comme ça, par des gens comme Steve Albini aussi, qui sont des gens qui, depuis très longtemps, disent que, voilà, multiplier les intermédiaires, c'est à la fois, c'est hyper artificiel, et en plus, c'est pas tellement intéressant pour le groupe lui-même, parce que les groupes qui sont diffusés à grosse échelle dans des gros réseaux de distribution, finalement, ils touchent pas grand-chose sur leur disque. Que là, mis à part le coût de production lui-même, il y a tout qui revient à la personne qui vend, soit moi avec le label, soit le musicien lui-même. Sachant que, bon, moi, quand même préciser que c'est pas du tout mon gagne-pain, que c'est un label qui s'autofinance avec la vente des disques. Je vends des disques, et puis quand j'ai des sous, je peux ressortir d'autres disques. On va commencer du coup par écouter un morceau d'Happy Wiz. Happy Wiz, c'est vraiment des gens qui... Donc c'est un groupe de Bordeaux qui existe depuis la fin des années 90, qui m'a énormément marqué. J'ai un souvenir incroyable de leur concert sur le bord de la Garonne, qui était un concert sauvage avec groupe électrogène. Et puis moi, je devais avoir 23 ans à l'époque. Vachement marqué par les trucs punk, mais aussi marqué, du coup, vachement par la culture anglo-saxonne, on va dire. Et quand j'ai vu Happy Wiz,
j'ai vu une espèce de liberté et quelque chose de très personnel qui ne cherchait pas à rentrer dans les carcans. Dans les carcans nord-américains ou anglo-saxons en général. Et ça m'avait bouleversé. C'est aussi les gens qui font un label qui s'appelle les Potagers Nature, et qui sont aussi les gens qui m'ont appris à sérigraphier, qui m'ont expliqué comment on sortait un disque. Et voilà, ils m'ont un peu tout appris, ces gens-là. Donc je trouvais important qu'on commence par eux. Alors, je vais essayer de pas trop me planter. Il faut que je mette play.

Donc voilà, ça c'était un extrait du coup du dernier disque d'Happy Wheels qui s'appelle. C'est quoi déjà? Elle est où la pochette? C'est. Oui. Ah. Voilà, c'est ça. C'est pas mal. Donc c'est 500 000 euros à 1200 degrés. Voilà, c'est le coût de cette statue. À combien ça, de degrés il faudrait mettre pour pouvoir le fondre. Et voilà, bah, Happy Wheels, toute cette bande de gens de Bordeaux, ils font aussi tout un tas de groupes, Chocolat Billy, c'est avec le guitariste d'Happy Wheels. Il y a Radical Satan aussi qui avait commencé un petit peu avec toute cette bande-là. C'est des gens extrêmement intéressants qui passent quand même régulièrement, et puis je pense qu'il y a une bonne partie des gens ici qui connaissent tout ça. Alors ensuite, j'avais prévu quoi? Qu'est-ce qu'on pourrait écouter? Ah mais je l'ai pas pris, le Dr. Snuggle et Jacqueline, je vais oublier. C'est pas grave, on va écouter un groupe de Strasbourg qui s'appelle Télédétente 666. Ça c'est deux loulous, c'est un duo basse synthé et guitare synthé, selon comment parce qu'ils interchangent un peu les instruments. C'est des types qui squattent depuis un moment. Je crois qu'ils ont pris des apparts là maintenant, mais au bout d'un moment c'est fatigant quoi. Mais c'est des gens hyper actifs sur la

0: Voilà, donc c'était Télé Détente 666. Je fais que parler depuis tout à l'heure, mais il faut pas hésiter d'ailleurs, hein, si vous avez des remarques, des questions, faut vraiment pas hésiter à vous lancer.
1: Non, moi je me demandais combien, quand vous produisez un vinyle, vous sortez à combien? Enfin, je suppose que ça dépend du produit, mais
0: ça dépend,
1: c'est
0: ouais.
1: Pas un tirage classique pour toi, c'est quoi? C'est 500,
0: c'est 500. C'est 500. En général, c'est 500. 300, c'est quand vraiment le groupe il pense que qu'il va pas tourner énormément et que ça va être compliqué de voilà, d'écouler le truc. Et puis 1000, c'est pour ceux qui tournent vraiment beaucoup. Voilà, par exemple, Massico, on l'avait fait à 1000 exemplaires direct et puis ça n'a pas été compliqué de l'écouler et tout ça, encore une fois, sans promotion, sans voilà, sans tout ça. Voilà. C'est beaucoup en concert, mais moi, enfin oui, déjà, je tiens beaucoup ces bacs en concert. Je me déplace beaucoup, même quand je joue pas, quoi, tu vois, pour tenir la distro, avoir des échanges avec les gens, et puis aussi les gens qui me commandent des disques. Et puis il y a tout un réseau de petites distros qui me prend des disques. Il y a vous aussi, tu vois, qui m'en avez pris. Voilà, au fur et à mesure, c'est les tentacules quoi qui se mettent de partout, mais c'est les tentacules collaboratifs quoi, c'est pas juste mon cul qui s'étend quoi, tu vois. C'est oui, je sais que dit comme ça, bon. C'est une collaboration quoi. Ici par exemple, il y a Attila Tralala avec qui je coproduis je pense plus de la moitié des disques que je sors. Et voilà. Alors ensuite, j'ai un disque, c'est un des trucs un peu méconnus que j'ai sorti, parce que c'est un groupe qui a très peu joué en dehors de la région PACA, Provence-Alpes-Côte d'Azur. Ça s'appelle Lichen, c'est un duo. Le type qui est dedans, c'est un de mes meilleurs potes, un cantonnier à Marseille que je connais depuis super longtemps, qui fait... fait de la musique assez incroyable. Il avait un projet qui s'appelait La Vigna, qui était un peu son projet solo, totalement incompréhensible pour la plupart des gens. Mais ce projet, c'était un peu sa psychanalyse. C'est un peu comme de l'écriture automatique, ce qu'il fait, quoi. Du coup, il raconte un peu tout ce qui lui passe par la tête. Ce projet Lichen, c'est un peu différent parce que là, il fait les arrangements. Et c'est Alex, la chanteuse, qui vraiment... à travailler tout ce qui est l'aspect texte. Voilà, on va s'écouter un morceau. Je suis pas sûr, je vais voir lequel.
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0: se tape des types.
1: Voilà, donc ça c'était Lichen, donc de Marseille, groupe que vous ne verrez jamais vu qu'ils ont malheureusement arrêté. Puis de toute façon Théo là dont je vous parlais là, mon pote, il est un peu trop fragile psychologiquement pour faire des tournées. C'est un truc qui était un peu lourd pour lui, mais c'est quelqu'un qui a toujours été un grand soutien pour moi. Alors je sais pas si vous avez d'autres questions, en attendant que je trouve le disque que je vais mettre après. Alors, donc ensuite, le disque d'après c'est Tolar, groupe de Grenoble, un groupe de punk sans guitare. c'est synthé, basse, batterie, c'est avec une espèce de d'innocence, un truc qui rappelle... Qui rappelle beaucoup l'adolescence. Enfin moi quand je me suis plongé dans leurs disques, je me suis un peu revu ado, donc c'est un peu déstabilisant quoi. Parce que ce qu'il faut savoir, c'est qu'il y en a deux dans Tolar. Quand ils ont commencé ce groupe là, ils n'avaient pas le bac. Il y en a deux un peu plus vieux. Et du coup il y a ce mélange entre des gens qui sont en plein dans l'adolescence encore. Et des gens qui l'ont plus ou moins dépassé, plus ou moins, parce que bon, ils n'auraient pas besoin de faire des disques comme ça, sinon quoi. C'est un disque qui m'a vachement marqué.
2: C'est toi qui le produis.
1: Il y a que moi d'ailleurs, c'est un des rares disques que je n'ai pas fait en coproduction, enfin je l'ai coproduit avec eux. Donc, voilà.
2: Et comment ça se passe dans un cas comme ça? C'est toi qui allais les chercher?
1: Oh ben Jocelyn, le chanteur, je le connais depuis des années. C'est souvent ça en fait. C'est souvent des gens avec qui on se tisse des relations souvent depuis un moment. On en discutait tout à l'heure dans le camion avec les Ténia avec qui je suis en tournée. Il y a beaucoup de gens qui m'écrivent, des gens que je connais pas, pour que je sorte leur disque. Et souvent je leur réponds en fait, moi j'ai besoin de voir les groupes, j'ai besoin de savoir... qu'ils ont envie de faire et de ressentir un peu l'énergie, comprendre un peu leur démarche, parce que j'ai pas tellement envie d'être le tremplin pour des gens vers la professionnalisation, je sais pas quoi, sachant que c'est quand même un peu à la mode de se donner une bonne image dans le DIY pour ensuite foncer vers des labels un peu plus importants. En fait, voilà, le truc, c'est qu'aujourd'hui, il y a beaucoup de gens qui sont dans le do-it-yourself plus par défaut que par choix. Parce que de toute façon, aujourd'hui, signer sur une major, il y a qui signe sur... Il y a personne, quoi. Les majors, ils prennent plus de risques, ils sortent vraiment que de la soupe, quoi. Enfin, vous êtes au courant. Et du coup, il y en a plein, en fait, ils commencent dans le DIY, mais ils y tiennent pas plus que ça, quoi. C'est juste que... C'est un petit passage. Moi, j'ai plutôt envie de travailler avec des gens qui ont envie d'essayer de développer un peu cette idée de faire les choses par soi-même dans un réseau où ça crée du sens, quoi. Plutôt que de créer des gros chiffres de vente, c'est plutôt créer du sens, quoi. Alors, donc, on va écouter Tolar.

0: Et voilà, donc c'était Tollard. Tu lisais, vas-y, t'avais une
1: Il y avait
0: remarque.
1: un côté un peu. J'ai oublié ce nom là, qui est sur Mississippi, le type qu'on a passé. Je suis très mauvais pour le terrain, la mémoire est un brouillère, ouais, voilà. Dead Moon, tu vois?
0: Ouais.
1: Un côté comme ça aussi, dans Dead Moon, c'est vraiment aussi un peu de espèce de pop comme ça, mais très cheap, comme ça, fragile.
0: Je pense que de toute façon, Dead Moon a influencé énormément de gens qui font les choses par eux-mêmes. Ce qu'il faut savoir quand même, c'est que Dead Moon ont enregistré tous leurs albums chez eux avec leur propre matériel analogique. Ils font même les lacs eux-mêmes. Donc après, juste ils envoient et ils savent exactement comment ça va sonner. Ils envoient à un endroit, tu vois, soit un artisan, soit une usine de pressage. Et après, voilà, ils ont le disque, mais ils font vraiment tout de A à Z. Donc oui, c'est très proche de ce genre de groupe. Mais d'ailleurs, enfin, Mississippi Records, c'est ce qui m'avait vraiment marqué quand j'avais rencontré Eric, qui est du coup passé ici il y a quelques temps, c'était son ouverture d'esprit, en fait, très très punk. Et il prenait pour moi le punk au sens dans lequel je le prends, c'est-à-dire que c'est pas une norme esthétique, c'est plus une recherche de liberté et d'ouverture, en fait. Hérité finalement du dada. Le punk à la base, c'est quand même quelque chose d'extrêmement dada, et en faire une norme esthétique avec tout le monde qui fait la même chose, tout le monde qui sonne pareil, et pendant des décennies, j'y vois pas un intérêt incroyable. Je préfère entendre les tripes des gens et ce qu'ils ont au fond, plutôt que ah oui, ça sonne comme ça, et puis ah, il y a ce passage qui est fait de telle manière pour appeler tel type de truc. Ah, voilà.
1: On colle plein d'étiquettes sous le nom punk, quoi, trucs.
0: Bah, bien sûr.
1: Ouais.
0: Et puis il y a plein de gens, bon, à tort ou à raison, peu importe, qui considèrent de toute façon que ce que je fais, c'est pas très punk, tu vois. Tu vois, de par le contenu, parce que comme ils considèrent que c'est pas punk dans les standards, tu vois, de l'uniformité punk, bon, mais d'ailleurs, on va écouter un groupe de punk juste après, là, pour le coup, véritablement punk. Un groupe de Brest qui s'appelle Litovsk, qui a cette particularité de chanter certains morceaux en hollandais. Je ne connais pas d'ailleurs la raison pour un groupe de Brest de chanter parfois en hollandais. Mais vous, je sais que ça va vous parler, ça, ici à Bruxelles. Alors. Ah oui, c'est vrai que j'ai fait une belle transition. Hein. J'ai fait une belle transition. Mais c'est vrai que, non, mais par ailleurs, les villes portuaires me touchent en règle générale. En fait, j'ai toute ma famille qui est originaire de Marseille. J'ai toujours été marqué par ces villes souvent populaires, voilà, portuaires. Alors.

Donc voilà, c'était Litovsk, donc groupe de Brest. Voilà, alors je sais pas si vous avez encore d'autres questions, faut pas hésiter hein, encore une fois à m'en poser. Sinon moi je continue à passer des disques. Là après j'avais prévu justement un groupe de par chez vous qui s'appelle Spaghetta Orgasmon, que vous connaissez peut-être. Je vais vous passer leur magnifique tube, L'amour à Charleroi.

0: donc c'était Spaghetta Orgasmon. C'est des loulous aussi qui gèrent le Rockeril. Que vous connaissez peut-être. Voilà. Il y a un truc que j'ai oublié de préciser dans ma présentation aussi, c'est que dès le départ, avec ce label aussi, on a tout mis en téléchargement gratos. Enfin, quand l'idée en tout cas de faire un site internet est venue, tout de suite, c'était une évidence qu'on allait tout mettre en téléchargement gratuit. Enfin, quand internet est arrivé, s'il y avait bien une chose que je trouvais intéressante, c'était justement cet accès à énormément de choses qui... Avant, c'était quand même un peu plus compliqué, de l'époque où on se passait des cassettes, on se faisait des copies cassettes, on se passait des CD, des vinyles, tout ça, c'était quand même un peu compliqué. Moi, je me souviens, et ça avait aussi un certain charme d'avoir un nom de groupe comme ça, puis d'imaginer des trucs pas croyables, et puis de finalement écouter que 3-4 ans après, ce à quoi ça ressemblait, quoi. Aujourd'hui, on se pose la question, on tapote un truc et on trouve tout de suite. Mais en tout cas, on s'est dit tout de suite qu'il fallait que ce soit en téléchargement gratuit et pas du payant. Enfin, il y a une énorme marchandisation qui se fait aujourd'hui sur Internet. Et pourquoi pas, quoi. Mais moi, je tiens en tout cas à ce que ce soit accessible à quiconque, quoi. Donc sur moncu.org, vous pouvez télécharger gratos tout ça.
1: Ouais,
2: c'est quoi, il y a eu tout un truc au moment où le site était off.
0: C'est un truc qui arrive à énormément de gens qui gèrent des sites internet, hein. Ça arrive même à des papys qui gèrent leur site internet de pêche ou ça arrive finalement parce qu'il y avait plein de gens qui commençaient à dire ouais, c'est qui t'a fait ça, c'est qui t'en veut, etc. Je pense qu'il y a très très très peu de chances que ce soit une malveillance de quelqu'un qui en veuille à mon cul. Je pense que c'est plutôt plus vraisemblablement, c'est plutôt une espèce de réseau de la mafia russe qui hack des sites et puis qui fout des pubs de partout vers des sites marchands. Et ils génèrent de l'argent comme ça artificiellement en mettant des liens sur des sites. Et puis au bout d'un moment, ton site il marche plus et il faut tout refaire. Donc ça a été quand même un sacré cauchemar d'avoir à refaire. Parce que du coup, j'ai refait ça cette année. Et j'avais commencé le site en 2009, donc c'était 7 ans d'archives à tout réordonner, etc. C'était un sacré cauchemar, quoi.
1: Et le rapport entre ce que tu disais par rapport au téléchargement libre, quoi, et la production de disques vinyles, quoi.
0: Ouais.
1: Du coup, comment tu vois ça, quoi,
0: Il y a beaucoup de gens qui me disaient que c'était de la folie. Je m'en souviens des gens, notamment, qui faisaient des petits labels, qui me disaient... que c'était un mauvais calcul.
1: De quoi, de les laisser en téléchargement?
0: Ouais, voilà, que le fait de les mettre en téléchargement libre...
1: T'allais moins vendre...
0: Voilà, c'est ça. Et en fait, moi, de toute façon, je m'en fous. En réalité, je m'en fous un petit peu. Et en fait, ce qui s'est passé, et ce que je me suis dit, c'est moi, j'ai pas envie de prendre les gens pour des cons. J'ai envie surtout qu'ils comprennent la démarche de ce qu'on fait. S'ils ont envie de soutenir, s'ils ont les moyens de soutenir, ils peuvent acheter des disques. Mais en tout cas, ils ont accès à ces productions. Et puis je veux dire, il ne faut pas se voiler la face. De toute façon, tout se trouve en téléchargement libre. Via des réseaux de peer-to-peer, un peu moins maintenant via les blogs qui ont pour la plupart été fermés. Mais il faut arrêter de se voiler la face. Autant le donner à des gens dans une qualité correcte. Et puis arrêter de les prendre pour des cons et juste des consommateurs, justement.
1: J'envoie des vinyles, enfin les gens commandent.
0: Ouais, je veux dire combien je vends de disques. Alors en plus, un autre truc, il y a pas mal d'amis qui font des labels qui me prennent pour un fou, c'est que je tiens pas de compte, donc je note absolument rien. Je sais juste combien il y a d'argent actuellement dans le label, mais je note absolument rien. De toute façon, comme je veux pas mettre de mon argent personnel, quand il y a des sous, je sors des disques. Quand il n'y en a pas, j'en sors pas, quoi. Les commandes, j'en ai... je sais pas. Il n'y a plus une semaine sans commande, ça, c'est sûr. Il y a des périodes, c'est tous les jours, une ou deux par jour. Plus les disques que je vends. Mais je ne saurais pas te quantifier...
1: C'est ça, c'est-à-dire que moi,
0: Et puis je m'en fous en fait. C'est pas. Oui, je sais bien. Mais je crois que inconsciemment, j'ai pas envie de rentrer dans un concours de taille de la bite. Et du coup, je compte pas. Combien je.
1: Par contre, t'es tout seul à faire ça parce que c'est vraiment un investissement, bah, c'est d'envoyer et tout.
0: Ouais, je fais tout. Mais j'aime bien faire les colis en fait.
1: Ça tombe bien. C'est pas donné à tout le monde.
0: Non, c'est vrai, parce que les potes avec qui j'avais commencé le label, eux, quand on a commencé à parler des histoires d'envoi, d'assembler les disques et tout ça, ils disaient, ça fait chier. Du coup, ils ont un peu lâché. En fait, je me suis retrouvé à le faire. Mais en fait, j'aime bien. Hein, j'adore la correspondance écrite. Et puis, j'adore foutre plein de conneries dans les paquets. Souvent des trucs que je récupère dans la rue. En fait, souvent, je passe devant un collège là pour aller bosser. Parce que, oui, j'ai pas précisé, je suis gardien de musée au Centre Pompidou, qui est le musée d'art moderne à Paris. Et c'est un boulot qui me laisse pas mal de temps, qui est pas prenant. Et puis, je suis parfois entouré de belles choses aussi, de très vilaines choses aussi. Et du coup, j'ai fait une digression là-dessus. Tout ça pour dire...
1: Tu ramassais les trucs devant ton collège.
0: Voilà, parce que je passe devant un collège et souvent, les gamins, ils jettent des pages de carnet de correspondance ou des mauvaises copies. C'est ça qu'en plus, ce qui est drôle, c'est que je tombe toujours sur les pires trucs parce que le truc qu'un collégien va abandonner dans la rue, c'est vraiment les plus mauvaises copies. Donc j'adore foutre des trucs comme ça. J'avais trouvé tout un énorme classeur de cartes Magic, vous savez, les trucs pour les geeks, tout ça. J'adore en mettre plein de trucs, des bouts de pellicule aussi. J'avais récupéré un moment plein de bandes annonces. C'était au plein moment du passage au numérique. Enfin bon, je suis vachement attaché à l'analogique. Déjà parce que je fais davantage confiance à l'analogique. Parce qu'il ne faut pas oublier que ces disques-là, ils enterreront tous les disques durs de la Terre. Et voilà. ensuite, je vais passer un morceau de 666, un autre groupe qui n'existe plus. Groupe de Toulouse avec des membres de Ultra Démon. Et ce disque, ils l'ont sorti juste après avoir splitté. Ils ont tenu quand même à le sortir. Et moi, j'étais assez d'accord parce que je trouve qu'il est extrêmement abouti. Et puis, on a bien fait parce qu'au final, avec le bouche à oreille, il part pas mal, quoi. Alors, je vais vous trouver leur western noise épique, en 45 par contre.

0: Merci beaucoup, Michel.
1: Exactement. Oui.
0: Je remercie beaucoup Michel.
1: Exactement. Oui.

arrange ça. Alors, bon, moi j'habite donc en banlieue parisienne, dans la Seine-Saint-Denis, qui a aussi mauvaise réputation que Molenbeek, je crois d'ailleurs. Alors, moi je ne suis pas à proprement parler un producteur. Là, ce que tu évoquais, donc une personne qui enregistre des groupes ou leur trouve l'endroit où enregistrer, c'est plutôt le producteur et qui. Enfin, traditionnellement, en fait, dans les labels, c'était comme ça. Moi, si les groupes ils cherchent un endroit où enregistrer, je connais des gens. Il y a des gens là où je répète à Montreuil qui enregistrent avec un super matériel analogique, qui font du super boulot. Et puis il y a des gens un peu partout en France. Au fur et à mesure, à force de bouger, on rencontre plein de gens qui le font. Mais en règle générale. Les groupes me demandent pas de plan pour enregistrer. En général, soit ils le font eux-mêmes, parce que c'est quand même de plus en plus facile aussi d'enregistrer à la maison. Je peux pas nier que le numérique a permis aussi l'accès à pas mal de gens à un enregistrement de qualité plutôt pas mal à la maison. Mais souvent ils le font eux-mêmes ou avec des amis. De toute façon, il y a des gens qui ont monté des petits studios un peu partout et ça me paraît plus si compliqué maintenant de trouver un endroit où enregistrer pour pas cher. Ouais, et après ils me proposent le truc, et puis moi je leur dis si ça me branche ou pas. Après, si c'est des groupes pour qui j'ai déjà sorti un disque, en général je leur fais confiance et je sors à peu près tout ce qui sort, à de quelques exceptions près, où des fois j'ai eu vraiment des grosses déceptions, et du coup je suis désolé, je vous suis pas, mais j'ai pas envie de sortir des disques que j'aime pas, en fait. J'ai pas envie de faire ça par politesse. Je fais bien sûr avec des gens que j'apprécie, mais j'ai pas envie de leur mentir et faire je fais juste ça par amitié, quoi. Tu vois, je fais aussi ça parce que je considère que c'est de la bonne musique. Voilà. Ensuite, je vais vous passer un morceau de Petra Pied de Biche, une nana de Amiens. Qui on peut le dire est extrêmement féministe et balance pas mal. C'est un projet du coup qu'elle fait toute seule. C'est une nana qui a grandi. C'est marrant son parcours. C'est une nana qui a grandi dans une cité. Qui si vous discutez avec elle, elle vous le dira, quoi. Quand elle était plus jeune, elle était homophobe. Elle était d'une certaine manière raciste, intolérante envers pas mal de choses. Et puis elle a évolué vers autre chose, et la musique, ça lui a permis de faire évoluer son ethnocentrisme vers quelque chose de plus ouvert. Et du coup, c'est quelqu'un qui tient vraiment à faire passer des messages, quoi. Donc on va écouter un morceau qui s'appelle Crétinophobe.

0: voilà.
1: Ah, très clairement, par rapport à ce que je fais, oui, c'est très différent.
2: Oui, non, mais c'est presque plus DIY. Mais...
1: Bah, ce qu'il faut savoir en plus, c'est que la personne qui a créé Born Bad, c'est quelqu'un qui travaillait chez une major, ouais, et qui a utilisé des méthodes de major pour en faire un label indépendant. Donc ça a l'apparence d'un label indépendant avec des méthodes de major. Il s'en cache pas du tout, hein, d'ailleurs, hein, je suis pas en train de faire du shit talking ou je sais pas quoi. Hein. Mais très clairement, par exemple, c'est pas les mêmes personnes que tu vas avoir un concert Born Bad ou des concerts que je vais organiser sur Paris. Après, Paris intramuros, c'est de plus en plus compliqué d'organiser des concerts convenablement de mon point de vue. C'est-à-dire sans sécu agressive, sans un bar qui va te faire payer la salle pour pouvoir organiser ton concert. C'est toujours des compromis très compliqués avec ces lieux-là. Et du coup, on a tendance à organiser davantage en banlieue, beaucoup à Montreuil. Donc, c'est en Seine-Saint-Denis aussi, c'est la banlieue Est.
3: Par exemple, à Montreuil.
1: Tu veux dire les lieux ?
3: Ouais.
1: Bah, t'as autant La Parole Errante, qui était les anciens studios Méliès. Donc, c'est là où tous les films de Méliès ont été filmés. Il y a beaucoup de concerts de soutien qui sont organisés là-bas. Il y a tout un tas de petits bars où organiser des concerts avec des patrons de bars super gentils qui, en général, en plus, écoutent les groupes. C'est-à-dire que c'est pas seulement des groupes qui viennent là pour faire marcher la tireuse à bière, quoi. Et puis, t'as tout un... Voilà. Après, ça, c'est très variable. T'as des squats. Hein, de moins en moins. Les enjeux économiques avec toute cette urbanisation très agressive en région parisienne font que... squatter, ça devient la croix à la bannière. Donc, c'est beaucoup des arrangements, ce qu'on appelle des squats conventionnés. Donc, un endroit qui s'appelle le Jardin d'Alice, notamment, où on a joué hier avec Besoin d'aide et Ténia. Voilà, c'est à moitié squatté, en même temps à moitié toléré par la municipalité qui achète un peu la paix sociale, quoi. Faut dire les choses comme elles sont. Mais c'est compliqué, ces histoires de scène. C'est compliqué aussi de pas rester dans un espèce d'entre-soi très confortable. C'est pour ça que parfois j'accepte de jouer dans des endroits que j'apprécie pas énormément, mais je le fais un peu en agite propre, quoi. C'est-à-dire agite propre, ça veut dire agitateur professionnel. C'est ce que faisait je suis pas du tout maoïste, mais c'est ce que faisaient les maoïstes quand ils allaient travailler dans les usines pour ce qu'ils disaient propager un peu l'idéologie, quoi. Moi, je suis pas dogmatique, je cherche pas à propager une idéologie, je cherche juste à montrer qu'il y a une porte qui peut s'ouvrir vers autre chose que le spectaculaire. Et c'est pour ça que des fois, j'accepte de jouer dans des lieux que j'apprécie pas, parce que je me dis peut-être que je peux laisser la possibilité à ces personnes-là qui n'ont pas eu accès à tout ce réseau. Parce que moi, je parle plus en termes de réseau, voilà, que de scène. C'est compliqué pour moi, ces histoires de scène. Parce que, est-ce que c'est un style de musique? Est-ce que c'est des groupes de personnes? Est-ce que c'est une ville? En fait, c'est assez compliqué. C'est comme c'est une catégorisation en général exogène, c'est-à-dire c'est généralement des gens en dehors de ça qui mettent un mot dessus, qui disent, voilà, c'est telle scène, que c'est compliqué. C'est pas des gens nécessairement qui s'en revendiquent. C'est pas des gens qui disent, je viens de telle scène. J'entends rarement des gens dire ça, quoi. Mais en tout cas, je pense que c'est très important d'essayer de ne pas rester dans un entre-soi très confortable, parce que c'est chouette. Moi, je suis content de faire les tournées dans les squats, les lieux alternatifs, rencontrer que des gens qui sont, pour la plupart, d'accord avec moi. C'est super. C'est pas compliqué, quoi. Mais se confronter avec des gens qui n'ont pas accès à d'autres manières de faire les choses, ben, c'est important. Alors, bah ensuite on va écouter La Peau et les Os, c'est un groupe de Saint-Étienne, avec dedans un type qui s'appelle Pac, qui est un de mes plus vieux potes dans cette scène, justement, si on veut parler de scène. Mais dedans, du coup, c'est quelqu'un que j'ai rencontré par la musique, quelqu'un qui m'a beaucoup marqué, qui, justement, pour le coup, qui a réussi à me convaincre sans me dire fais-le, mais qui a réussi à me convaincre de devenir végétarien. En fait, j'ai juste passé une semaine avec lui Et j'ai mangé avec lui, il a pas arrêté de me faire à manger. À la fin de cette semaine-là, je suis devenu végétarien, je le suis depuis. Sachant que je suis pas en train de dire devenez végétarien, c'est pas du tout ça. Hein, Alors, je vais essayer de trouver le morceau que je voulais vous passer. Un morceau, moi, qui me rend justement nostalgique de l'époque où j'ai rencontré Pâques.

0: donc c'était La peau et les os de Saint-Étienne. Je vous conseille d'aller à Saint-Étienne, hein, pour celles et ceux qui sont jamais allés là-bas. Dans une... C'est quand même une... C'est pas si grand, quoi, Saint-Étienne, mais il y a un réseau associatif assez incroyable. Je crois que c'est la ville de France où il y a le plus d'associations. Bon, il y en a... On m'a aussi dit qu'il y en avait beaucoup qui étaient des associations catholiques. Mais bon, il n'y a pas que ça. Et c'est beaucoup de gens qui s'organisent et qui, justement... essayer de collaborer ensemble, pas nécessairement toi tu programmes du punk hardcore, toi tu fais de la noise, ils se filent des coups de main, même si c'est pas nécessairement un truc qu'ils vont apprécier, ils vont filer un coup de... enfin le travail collectif se fait de manière assez impressionnante à Saint-Étienne. C'est je vous conseille pas l'hiver, il fait très froid là-bas. Parce que c'est en altitude. C'est aussi la ville avec les loyers les moins chers de France, hein, par ailleurs. Donc du coup, je vais vous présenter le morceau d'après. C'est un morceau de Larsen Akil. Enfin, ça se prononce Larsen Akil, mais je ne prononce pas très bien. C'est un musicien marocain qui vient du Nord Atlas. J'étais très content de sortir ce disque et de sortir un petit peu de ma musique de blanc occidental, quoi, pour essayer de m'ouvrir vers un pays qui est finalement pas très loin. Et puis, c'est quelqu'un que j'avais rencontré, voilà, encore une fois, c'est beaucoup des rencontres. Et on avait joué ensemble dans les Cévennes et au final je m'étais retrouvé à faire de la batterie avec lui du coup on était devenus potes et puis je me suis dit allez je te sors un disque en coproduction avec Do It Yourself, un label de Lille qui fait tout un travail avec le Maroc. Il a construit une maison là-bas et fait un projet qui s'appelle Biblio Atlas. Voilà, vous pourrez vous renseigner plus tard. Je ne saurais en parler mieux que l'intéressé. Il a joué ici, alors voilà. Et bien voilà, on va écouter un morceau de la scène Akil qui s'appelle Azul.
1: Studio Israël Zizao, de Production.

donc c'était la Senakil qui vient du Nord Atlas marocain et qui apparemment a joué sur la place à côté il y a quelques temps et qui j'espère va pouvoir revenir parce que c'est pas toujours évident. Il y avait une tournée qui avait été annulée parce qu'il n'avait pas pu obtenir de visa. Parce que ce qu'il faut savoir quand même, c'est que pour un ressortissant marocain, c'est un peu plus compliqué de faire une tournée en Europe que quand on est ressortissant nord-américain. C'est beaucoup plus complexe. En général, ils font des recherches sur les comptes en banque. Ils regardent directement combien la personne a d'argent sur son compte en banque. Et s'ils considèrent que cette personne n'a pas assez d'argent, ça veut dire qu'elle va vouloir venir travailler en France. Enfer et damnation. Et du coup, on leur refuse dans ces cas-là le visa. Et pourtant, ça avait été grosse bataille à essayer d'expliquer que c'était quelqu'un qui allait venir et qui allait être entretenu par les gens, qui allait lui donner à manger, l'héberger, etc., qu'il n'aurait pas à travailler. Mais ça n'avait pas marché à l'époque. On était assez tristes, notamment parce que moi, j'étais très content d'avoir... J'avais réussi à caler un concert à Montreuil, aux Instants Chavirés, où c'était La Senakil et Sex, Drugs et Rebetiko, que vous connaissez peut-être, qui est aussi un groupe... Enfin, c'est des vieux potes. J'étais dans le même collège que le chanteur de ce groupe-là. Et c'est un type qui est d'origine grecque et qui depuis un moment... voilà, c'était un travail sur ses origines, en fait, s'est mis à apprendre beaucoup mieux le grec et puis à se mettre dans cette forme de création qui existait du coup en Grèce depuis, enfin qui existe toujours d'ailleurs, je sais pas pourquoi j'enterre le rébético comme ça, mais qui existe en Grèce depuis les années 20. C'est un peu l'équivalent socialement parlant du blues, mais en Grèce, avec voilà tous les problèmes sociaux que ça implique. C'est des morceaux qui parlent souvent de prostitution, de drogue, du fait d'être migrant, de quitter chez soi, etc. Voilà. Ensuite, je vais vous passer... N'hésitez pas à m'interrompre, hein, surtout quand vous avez des questions, il ne faut vraiment pas hésiter. Ensuite, je vais vous passer un morceau de Chica Loyo. Donc, c'est quelqu'un qui était à Cherbourg pendant très longtemps, qui habite maintenant à Nantes. Donc, c'est encore un projet solo. Vous remarquerez peut-être qu'il y a quand même quelques filles dans ce label. C'est pas quelque chose que je fais consciemment. Je fais pas de la discrimination positive à faire genre moi je suis super cool, il y a plein de filles sur mon label. C'est pas du tout ça l'idée. C'est juste qu'on soit une femme, qu'on soit pédé, qu'on soit noir, qu'on soit tout ce qu'on veut. On fait de la bonne musique et moi ce qui m'intéresse c'est la bonne musique. Et si la plupart des magazines sont sexistes, bah, c'est pas ma faute. Moi, a priori, j'essaie de l'être le moins possible. Hein. J'ai pas la prétention de pas être tout, d'être exempt de tout ça. Bah non, mais je veux dire, voilà, c'est des déconstructions. On a tous grandi dans une société extrêmement machiste où on a tous intégré des choses. Qu'on déconstruit au fur et à mesure ou pas.

Alors ensuite, on va écouter le premier disque de Massico. Massico, encore des filles, hein, excusez-moi. Groupe suisse. Assez dada en fait, assez dans la continuité de cette forme de culture suisse. On peut les rapprocher aussi pas mal de Kleenex, qui était un... Si vous connaissez pas Kleenex, c'est vraiment un groupe super de punk, post-punk, fin 70, début 80 en Suisse. C'est super bien. Du coup, on va écouter un titre de Massico. Je vais mettre quoi ? Bon, je vais mettre le premier, on va pas s'embêter. De toute façon, c'est un super disque qui est épuisé, mais qui est en téléchargement gratuit.

Donc c'était Massico. Voilà. Et du coup, t'avais une question. Moi j'ai fait de la sociologie pendant pas mal d'années et puis j'en ai jamais rien fait professionnellement parlant, mais du coup parce que quand on a discuté 3 secondes ton étonnement c'était que j'ai pas du tout fait de formation dans la musique, mais je crois que la plupart des gens que je connais qui font des labels DIY n'ont pas du tout de formation dans le marketing musical ou ce genre de choses. Même si on commence à voir émerger, mais bon, c'est jamais dit, on ne peut jamais le savoir que des gens commencent un label, on fait du marketing musical. Mais c'est vrai qu'il y a de plus en plus de petits labels, on ne le sait pas, et en fait, ils utilisent des méthodes qui viennent de l'entreprise. Moi, je ne me suis pas du tout construit là-dedans. Je me suis construit, comme on en parlait tout à l'heure, avec la culture punk et tout ce que ça englobe. En termes de recherche de liberté, voilà. Mais en fait, moi, la sociologie, finalement, je crois que ça m'a beaucoup plus servi que, enfin, si j'avais fait n'importe quelle étude, tu vois, pour commercialiser la musique, quoi. Ça m'intéresse pas tellement, mais j'aime plutôt essayer de comprendre le monde social, comment il fonctionne, pourquoi les choses sont d'une manière et pas d'une autre, et voilà, c'est vrai que j'ai été beaucoup marqué par Bourdieu, ça s'entend peut-être aussi parfois dans ma manière de parler des choses, quoi. Mais voilà. Et ensuite, ça va peut-être être le dernier morceau, j'ai encore le temps pour en passer un ou deux. Je vais passer un groupe qui est entre Metz et Lyon, qui s'appelle Malaise. Donc c'est un chant en anglais, mais attention, particularité, c'est quand même une chanteuse, c'est une chanteuse américaine, donc c'est sa langue maternelle, c'est pas du... Vous voyez ?

0: Eh ben, comment, pardon? Non, il n'y a pas de structure, je suis même pas une association.
1: Pas dans un centre, mais genre qui regrouperait tous justement les labels ou micro-labels. Il y a quelque chose sur lequel on peut s'appuyer pour aller justement chercher vraiment.
0: Pas vraiment. Pas vraiment.
1: Pour connaître et après
2: acheter des disques et le retourner.
0: Exactement. Moi, c'est comme ça.
2: Tu vois tous les labels qui achètent, ah bah tiens, j'aime bien chez ça, lui, tu peux le contacter, t'envoies un mail.
0: Exactement. Moi, il y a beaucoup de gens qui me contactent, c'est comme ça qu'ils ont fait. Ils retournent le disque et ils voient les labels, ils écrivent,
3: c'est
0: ou ils vont se renseigner.
3: C'est pas figé comme ça dans un endroit, quoi. Genre,
0: absolument.
3: C'est un peu organique.
0: Exactement. Pas. Et c'est pour ça que je dis que je suis pas indispensable. C'est pour ça que.
3: Mais...
0: C'est que on est. On forme tous ensemble de manière organique tout ça. Voilà, voilà. Bah, je sais pas si vous avez plus de questions. Il est temps pour moi de vous remercier, de vous dire aussi que du coup on joue ce soir au Barlock avec Ténia, c'est les loulous qui sont là. Et puis mon projet solo qui s'appelle Besoin d'aide. Et voilà, je vous remercie vraiment d'être venu, d'avoir jeté une oreille un peu sur tous ces disques. Merci de m'avoir invité.
3: Merci à
0: c'est
3: toi.
0: Un grand plaisir de revenir ici, sachant que j'ai joué ici il y a quelques temps. J'en avais un très bon souvenir.

Hublot des vacances. Mensonge. Un oiseau dans les flammes. Comme un enfant, le soir venu, je te regarde. Comme une louve dans la forêt, je t'entends venir. Comme ce chien allongé sur le gravier, je fatigue. J'ai la rage contre les machines. J'ai une rage de dents sur le cœur. Je roule sur les dunes pour m'éloigner des corbeaux qui frappent. Il faut se carapater comme un dinosaure, sortir de son couloir pour faire un pas vers le désir. Je suis un chercheur en profondeur qui dévie sa recherche. Voudrais-tu épouser la tache de vin sur mon visage sanguinolent quand le diable me sort des yeux? Je le vois de la falaise. Le voile de l'illusion se gèle au fond de la gorge. On ne peut pas parler, mais on l'entend la nuit, l'averse, les fantasmes, les grues, les hérons qui se retirent, les baleines qui s'envolent et les vols qui se sentent ingénus. Les constellations s'effacent, on s'approprie nos éléments sans savoir qui nous sommes. Posture. Le cœur est dans ce visage aquatique. Un allié est né, bleu latex. Les viscères contractés de muscles pour sortir la gueule ouverte de l'éclaircie. Bleu latex aimerait faire un pas de côté, une touche aérienne, la fabrique de la poussée d'Archimède sur la toile cirée de la terreur, une impulsion au trésor fortifié de notre manque. Bleu latex marche devant toi, s'entretient, te mange dans la main fragile, opère en cascade. Le corps de bleu latex se gonfle de joie et d'amour comme Tiamat sur les eaux primordiales, comme une métamorphose. Il survient, une foule de passions, plastique, passion, amour pour le monde brut, pour le monde futur, le Pacifique, libre comme la baie de Marianne et ses voix qui se cramponnent, les parades nuptiales intenses, les morsures qui suffoquent de joie. C'est un décrochage fort, il lutte amoureusement. Les créatures intérieures folles et fugitives, les larves se mouvent, les corps s'élancent, et avec leurs coulées bestiales flambantes, l'intelligence flâne. Être ingénu qui se lie d'amour pour le plaisir. Une sève nourrissante aux lueurs sauvages. Se jouer de vivre maintenant et laisser place à un corail bleuté. Comme un sourire aux lèvres, nous allons basculer. Comme une douce nuit, un champ de bataille, un tremblement de terre, de mer, un ouragan, un cyclone, une fièvre. Nous allons basculer. Le chant des oiseaux, les meutes de chiens s'accordent, le ciel est bas et les parois sont chaudes. Nous allons basculer. Les cithares pourraient s'élever dans le ciel si bleu qu'elles paraissent translucides. Le vrai du faux. Les klaxons se précisent, les chants s'accélèrent. La boue, la terre, si loin, sous terre, que les couches sont entêtées. C'est la pâte feuilletée d'une humanité. Les espèces humaines sont variées, transformées en fosses communes. Les frayeurs surnaturelles, les soucoupes, les cris des enfants, les bruits des avions, les tortures collectives, elles partent en courant sur le bitume gris. Et les yeux sont parois, et les pierres tombent de la colonne de la vérité. Et la raison se perd, elle nage, elle fait des tours de trampoline. Avec un filet de bave et s'entasse sur le ponton. C'est pas l'heure du plongeon. Alors les billets dans les poches, les registres détonnent. On ne voit personne derrière la figure du raisonnable. Crève les yeux de ce postier pour lui voler la vedette. Aveugle les jaloux par ton aura, son infâme odeur qui dégouline. Les yeux sont blancs et on déguste un sol bétonné. On danse dans un carré d'osmose et de lumière masquée, audacieuse. On ne voit que l'aube, l'antiquité et la connaissance. On cherche le déchaînement. Les chaînes sont somme toute accrochées quelque part. On est bien dans cette image où les cruels cheveux descendent du ciel comme une échelle. Alors on regarde les ouvrages qui se dessinent, l'athéisme et les perches tendues entre les eaux. Les scientifiques s'étendent sur les chemins. Les sources d'eau chaude se font rares. Les marins nous racontent. Le plus grand animal, il mesure 35 mètres de long. Et toi, 2,10 m.
L'eau propage, le son, 5 fois plus vite que dans l'air. Tu vas entendre, tu vas sentir, des vocalises, 27 hertz, des heures et des heures, l'océan austral, l'envol, le moment où bleu latex respire en surface. Le cri des enfants, le cri des mouettes, je vois le corps, le chasseur, la baleine et la bosse. Comment chasser les enfants des hémisphères ? Il n'y a pas un endroit sans capture. La carcasse, la connaissance. Montre-moi tes os. Montre-moi la pigmentation. L'amiral commercialise des cornes de licorne de mer. Et les baleines se font passer pour une île. Les créatures sont mouvantes. Les marées sont salées. Et les voix rauques se perdent dans la vallée de mon oui. Je vois le blanc noir, l'homme femme. L'idée fondamentale de la littérature, la défense navale, le mythe du narval à la licorne. La jonction, l'affiliation, l'amour, le lien. Pars en premier, pars par le nord. Et tombe sur un cadavre. Regarde le premier tour de l'horizon, le navigateur, l'imaginaire se remplit, se restreint, la peau se frissonne et l'eau qui crie, qui court jusqu'à la piscine fermée. La marée monte, on s'éveille dans un brouillard marin. Les larmes s'écoulent dans nos mains humides. Je m'assois et l'univers solide me parle. La solitude façonne la nouvelle traversée sur des roulettes. On souffle fort pour avancer. Ensemble, on rejoint les nymphes dans les eaux froides. Écoute le cri des roches violées par les eaux. C'est un crash test. Certains se baignent, d'autres se meurent. Les tueurs ne sont ni baleines, ni cétacés. On remonte dans le temps, les pluies sont diluviennes et ma voix s'effondre, comme la science, comme la sirène. Alors dans un univers fermé, cloisonné, enclavé, est-on capable de dire la vérité ? Les ancêtres sillonnent le territoire. Les îles de guerriers se déplacent avec la base des terrains qui glissent vers nos mers. Seuls, restant. L'eau, le vent, la terre, le feu et l'air. Les volcans réapparaissent. Et cette forme, mi-humaine, mi-bestiale, mi-poète s'éveille. Quand la baleine est cadavre, elle vit sous la calotte glaciaire. Très longtemps. Quand les phoques creusent des trous de respiration. Quand le narval cherche encore fissures et craquelures pour respirer, pour revenir. Prisonniers de la banquise. Les animaux se battent, les humains aussi. Je suis un scientifique qui s'enroule vers la terre profonde. Hadès me hante. Je suis un crustacé au cœur piqué. Je descends vers les abysses sombres, obscurs, calmes et réversibles. Les profondeurs me cherchent. Naviguer en souterrain, immergé dans un espace-temps, submersible par le poids de la flemme. La peur est établie sous le contrôle de la raison. Les litres de folie se déversent. Rouge est le sang du mammouth. Ce n'est pas le doute, mais l'incertitude qui rend fou. Plongeons. Je rejoins le seigneur des ténèbres. Je tire dans le coffre de la profondeur. Une espèce palpable se nourrit. Une puissance surnaturelle aux entendeurs de voix et de guidance intense. Immergé, je suis dans mon sous-marin. Et le fusil a remplacé l'arc. Bleu latex, mes poules, empreintes de sarcophages, d'écailles, d'écoutilles fermées, de branchies ouvertes, de cicatrices amères infligées par l'espèce humaine. La course aux armements se fissure, la peau humide, visqueuse nous étreint. Alors à la pudeur d'un narval, la matière grasse nous aide à descendre. Je raconte des détails, je glisse vers le pôle sud. Les cétacés tiennent la note des dizaines et des dizaines de minutes. C'est comme un coup sur le larynx en pleine fête d'indépendance. L'orque fait le bruit d'un ballon de baudruche. Les sifflements en Colombie-Britannique ne dialectent pas de la même manière. Les baleines se font passer pour une île. Elles sont un mystère. Elles n'ont pas de radar. Elles envoient les signaux. Elles écoutent l'environnement à la voix. Le beluga se mange-t-il comme le chien dans notre société moderne ? Descendre longtemps,
Une batterie s'attache à la chair. L'âme du Reich crée le sarcophage métallique. Bleu latex, sa peau qui résonne, sa crisse sous les dents, sous la tempe. Et l'excitation monte. Et le gaz qui se dissipe dans ton corps en mouvement. On palme profondément. On prend part des tribus, des rituels, des envies, des croyances. Nous, nous sommes entre le sommeil et l'éveil. Pour nous rendre dans notre langue maternelle. Presque instantanément assis sur notre siège de bathyscaphe, consciente de l'étrange mélange à la piste d'atterrissage. Nous sommes éveillés, endormis, morts ou morts vivants. Même les morts sont inscrits sur les listes électorales, alors laissons place libre les siphonophores. Organismes pélagiques qui forment des colonies composées de polypes et de méduses. Pélagiques. Relatif à la haute mer qui vit dans les zones adales. Adal, adjectif du grec Hadès, nom du roi des enfers, des fonds océaniques au-delà de 6000 mètres de profondeur. Rien n'existe plus. Les zooplanctons, les rémobula, les sirènes, les gorgognes qui s'affalent sur le corail. Le noctilien est bien plus vieux que l'argonaute, un os de sèche. Si les battements, si les marchandises viennent sur les grands bateaux, les paquebots, les mouettes chantent et les pots d'échappement se mêlent à l'odeur de l'automne. La neve est fond, il faut redescendre aux abysses. Bleu latex régénère de descendant en descendant. Il s'isole, il s'isole, il nage, il plonge. Ses ancêtres-là, ils gardent un handicap. Ils respirent en surface. Nous, on va vivre en profondeur, collés au sol, cherchant encore l'espoir de voir dans un regard un ami, un sage qui donne vérité, comme un jeune sur un skateboard franchissant la ligne d'arrivée. Un bruit sourd sur le tarmac de nos rêves. L'homme invente la légende. La terre est plate un jour de pluie. Une seringue géante pour te faire craquer les os. Les seigneurs du 15e ont l'âme en l'air. Il n'y a pas de mammifères marins au musée. J'ai déjà essayé avec les dauphins. J'ai pleuré. La dent en ivoire, et rien ne s'enchaîne, comme la moto qui dérobe à l'air la fraîcheur. Les gens sur les canons tirent afin d'épuiser l'animal. Il faut tuer, tuer, tuer, pour raccourcir, raccourcir, raccourcir les séquences de respiration. Un an, comme la moto qui dérobe à l'air la fraîcheur. Les gens sur les canons tirent afin d'épuiser l'animal. Il faut tuer, tuer, tuer, pour raccourcir, raccourcir, raccourcir les séquences de respiration. Un harponnage avec un deuxième.

bateaux soulevés et sous la coque, la vérité des fonds marins. Ombrage et sobriété ensorcelés dans nos plexus solaires. Le rouge s'essuie la bouche, il y a des torrents de matières premières, une gelée qui se répand sur la vallée. Comme une bouffée de chaleur, la confiance qui s'effrite, les bandes de générosité sont larguées comme des bombes, les bandes de moutons deviennent noires et les morts qui s'enchaînent, et les louanges ont mal et la tête est dans la boue. La peur est présente. Au-dessus de l'abondance du mouvement de la pression, hors de l'eau, les branchies se sentent fiables. La sirène se décoiffe, la brillance de la fuite s'écaille. On ne veut pas utiliser un transat si la route est fermée. C'est le sens pétrifié de la vie, le gouffre, la ligne opprimée, le monde galactique. Je peins les roses fragiles du coup de foudre. La fierté court après la glace. C'est la guerre nauséabonde. Tu es dans un sous-marin. Une bulle aseptisée, fermée, où parfois les hommes te courent après avec une arme à la main. Mais tu n'entends que le cœur de ton voisin battre sur ta tempe, comme cette arme froide qui se glisse derrière ton omoplate, comme cette grenade explosive prête à défigurer la gueule du chagrin. La profondeur te rend accro à la connaissance de toi-même, alors comme un amas infâme de corps étrange, avec une chair similaire, un sang rouge, les os blancs et l'âme grisée, l'antre a le cerveau englouti dans le formol. Le corps est la chose la plus politique et la plus publique qu'il soit. Alors tu as l'arme dans ta poche, un scotch sur la bouche et tu dégaines si besoin, comme dans un jeu vidéo. Tu n'as pas peur de mourir. Les mots narrent un illogisme de mode de vie. Les espions en lunettes de soleil attendent la fin du jour comme un post-apocalyptique rattrapé par l'achèvement de l'histoire. Pourquoi être sérieux alors qu'on a plaisir à être fou? C'est une fête nouvelle sur les volcans sous l'eau. J'ai pas entendu les rapides, mais la fusée nous clame. Alors levez la main, c'est un rendez-vous fantasmagorique avec un corail. Les écailles montent sur les épaules et je passe devant. Je prie l'amour d'un autre. Plus les cétacés volent dans les profondeurs et plus nos jasmins sentent. Le cœur ouvert s'envole seul sur d'autres cratères. La cosmologie abyssale, ce nouveau monde marin enfoui, inoffensif, abrite d'idées. Nous serons vidés de notre corps, de notre âme sur l'existence. Et j'ai envie de me mouvoir les lèvres derrière ma bulle. Je préparais la guerre derrière mon hublot, la déferlante union d'un comportement salutaire, visionnaire d'un autre monde. Car dans le creux de la vague, l'eau, c'est le sang de la terre. Vous, regardez l'autre, là où il fait complètement nuit. Restons dans les bathyscaphes, observons les sources hydrothermales et les volcans. Mouillons nos sentiments. Cette sensation de se perdre dans l'intimité de l'immensité, arriver dans une ville à gratte-ciel, une mise à l'eau de l'inconnu. Les pinces du crabe se frottent au hangar. Il y a une avarie et les marins ont soif. La douceur du chercheur, je l'attrape et je cherche encore. La voix de la survie, comme un oiseau se nicherait dans le creux de ton oreille pour te souffler l'heure du grand départ. L'eau monte et les frontières entrent. Les mondes s'évanouissent alors à l'échelle du cosmos. Les étoiles nous parlent et la lune nous calme. Survient un corps à corps avec l'apprentissage, les sensations. Qui a raison? Les fleurs irisées résonnaient sur la colonne vertébrale ou les ossements éparpillés sur les paupières du squale? Une lame de frayeur divague sur le souffle du bonheur. Les parchemins résonnent et les vagues nous engouffrent. Le ventre serré, les pieds dans le vide, on agite les eaux. La cordillère des langues se répand partout. On capture la virginité en laissant la vierge dans la forêt. On répandrait la barrière de corail sous un tunnel. Le pouce salutaire dépasse comme Pluton sous la peau. Et les enveloppes de demain nous ficellent. Et les forces de l'ordre nous attaquent. J'ouvre le placenta. J'arpente les sensations de comète sur mes ailes. J'effrite. Et mon sang se déchire. Le sang coule sur les terrains de crime. On voit les abysses qui s'enfuient et les glaciers qui s'évanouissent. Rien ne regarde l'autre mourir. Le rien, il veut autre chose. Écoute le rythme scandé de la foule un matin de crainte, les poings levés. 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

Soudain, une ombre qui se voile, une épée étrange qui s'élève dans le ciel et la poussière qui me tue. Les lois s'adressent à la pensée. Je suis comme une veine, comme une soumission, une expérience, un cap. Je vais porter une peau de bête afin que les glaciers ne s'effondrent et que les humains aboient. Les liaisons avec le temps ne m'arrêtent plus et j'ai envie délicatement de me transfuser une larme de cet imaginaire dans le profond. Un mélange de sel marin sur les peaux, sur les plaies ouvertes. Tu dis à ton peuple, les corneilles crissent ou croissent, elles tirent. C'est un dialogue avec l'univers. Téléphone au diable pour qu'il te garde, pour qu'il enferme dans le vestiaire des condamnés, qu'il renverse la boussole et que les horloges sonnent à 11h37. L'orage attend le semestre prochain pour gronder sa colère. Les migraines attendent le lever du soleil pour arracher les buts. La peur, la composante de l'expérience humaine, elle est un garde-fou qui n'a pas fini de manger. Elle est comme un rapace qui poétiquement viendra fondre ton cornet. Je me glacerai le sang. Je suis pressée de dire qu'il faut prendre la parole avec le jeu, prendre la parole avec le feu, le signe de l'air, les amours dans les comptines, les académies qui soufflent et les révolutions qui s'enchaînent. De la fermentation, bleu latex est né. Et il n'y a pas de regard explosif qui se projette sur ta pierre, sur le désert mort. Les toiles de maître sont enfermées dans le temps. Elles restent les vérités et les valeurs qui se soulèvent. Coucher du temps. Où ce chien dans une boîte, cloîtré dans un paradis enfer, s'allie à Lucifer. Coucher du temps, où le requin sort de l'eau, s'enlise sur la côte à côté de ton être et te demande s'il aurait pu s'en sortir. Ou un lien gravant l'éternel message d'un omnivore, picorant un pivert sur le rebord de l'école, la fenêtre fermée du territoire. Fermons les yeux, attendre la fin de la vie pour rejoindre le bord de cette fenêtre, celle de la mer, et sauter le calme auparavant, ne jouissant plus d'avalanche. La science-fiction est plus fertile que la validité de la science. Ou explorer les mots quand la douleur est surprenante. Ou faillir quand le combat est difficile. Ou dicter les mots. Le savoir est force de constatation. L'exploration des eaux, des rivières et des histoires. Il y a enfin cet être double qui, devant vous, se rétablit comme une pièce monumentale de la démonstration. La navigation de soi-même, surgir, s'éparpiller sur cette dorsale nageoire filamentaire et cette subtile fermentation. Les mythes s'embarquent ensemencés. Comme un songe apparaît à nos yeux, on s'emmène dans le siècle futur passé, où, ivre d'histoire et d'amour, on a lu, on a bu, on a vu bleu latex, descendant tout droit d'une surface terrassée. Un sens opposé à la nage. Les corps passent par-dessus et ne s'arrêtent pas. Les eaux salées s'empilent sur la plaie ouverte, pour laisser les ombres remplir nos puissances et éblouir l'espoir.

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0: La théorie computationnelle explique comment une structure complexe comme le robot peut progressivement se construire par agrégation successive de circuits électroniques élémentaires dès lors qu'une machine, ordinateur
1: Oui.
0: ou autre système autonome trouve un avantage sélectif à recueillir une information.
2: Transmission, mémorisation, traitement.
0: Et s'en servir pour commander une action.
3: Oui.
0: L'intelligence artificielle est mise en place.
3: Oui, c'est vrai. Et j'ajouterai même que l'apparition progressive de la notion d'automatisation nous a permis de modifier la nature de nos travaux.
2: L'être humain entend-il en temps réel la suite A L 1 début l'anthropomorphie est elle irréversible si les années les mois les semaines les jours les heures les minutes et les secondes s'arrêtaient que feriez-vous?

principales fonctions computationnelles apparaissent dès les premières structures électroniques à partir de l'interprétation.

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Le deuxième mois de l'année, je te donnerai 12 mois de l'année pour recommencer.

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Yellow Submarine, un petit programme aussi d'immersion dans les langues en direct du Kunstturm Club à Mulhouse. Bienvenue, n'hésitez pas à nous rejoindre, hein, 5 euros d'adhésion et vous pouvez profiter de toutes les soirées et de tous les ateliers, oulala, et de tous les ateliers, de tous les fake ciné clubs du Kunstturm Club organisé par toute une équipe. Bienvenue à Yellow Submarine. Alors ce soir, on va donc dans Yellow Submarine, dont le principe est d'écouter une langue, de tendre l'oreille à une langue dont on n'a pas forcément l'habitude d'entendre ses mouvements, ses sonorités, ses sens cachés si on ne maîtrise pas la langue, ce qui est en partie mon cas, puisque Expreken Nederlands, hein, je barbote un peu comment on dit, je ne sais pas comment on dit, correctement, mais en tout cas voilà, c'est une langue qui souvent effraie peut-être par son côté rude, je sais pas si on dit guttural. En tout cas, bienvenue donc dans Yellow Submarine, le club est ouvert, il y a deux personnes ici, elles n'ont pas encore adhéré au club, mais ça ne saurait tarder. Quant à moi, je vous laisse, avant de revenir et de papoter un petit peu avec vous, avec Peter Fengler de Player à Rotterdam. Il y aura voilà, pas mal d'extraits de son travail et on pourra écouter la langue. Il y aura des extraits aussi d'émissions de Radio Central parce que il faut le savoir, et oui, Radio Central in Antwerp, c'est aussi du néerlandais, même si je cherche cette belle phrase, elle va tomber dans un instant. Quant à l'origine de la langue néerlandaise, mais je vous en dirai un petit peu plus juste après, sans non plus vous prendre trop de temps. Et bien sûr, la phrase, je ne la trouve pas, mais je vous la dirai juste après, l'historique, un petit historique, bref historique de la langue néerlandaise. C'est parti, Peter Fengler, un type phénoménal. Et bien sûr, après Radio Antwerp, j'ai oublié de le nommer, Harold Schelling, parce que je ne sais pas, Schelling. Je ne sais pas le prononcer en néerlandais, c'est assez difficile, il y a pas mal de difficultés de prononciation pour nous autres François, locuteurs de la langue françoise. Allez, c'est parti, Peter Fengler.

0: beste geval hoor je dus een zuivere sinusstoon. En op het moment dat je met twee pickups werkt, dus dat je hier een andere bol opzet en je hebt die zuivere sinusstonen die net out of sync zijn, krijg je echt een driedimensionaal geluidsbeeld.
1: Merci Peter Fengler, maître extraordinaire de player. Il est aussi membre du groupe Cool Haven. On écoutera un petit morceau tout à l'heure. Malheureusement, ça avait été écrit en allemand, puisque c'était un album avec Félix Kubin, mais quand même, ça vaut le coup d'écouter. Donc le néerlandais, les Pays-Bas, la Belgique. Alors en France Land, on dit souvent le hollandais. Alors c'est une petite erreur, parce que le hollandais est déjà presque, si je ne m'abuse, un dialecte de la langue néerlandaise. Pendant la guerre de 100 ans, les ducs de Bourgogne, parents des rois de France, tout ça on s'en fout, après la mort du dernier duc Charles, mais c'est quand même super important parce qu'à un moment donné, les Habsbourg héritent ainsi des provinces dites des pays d'en bas, ou les Pays-Bas par opposition à leur position autrichienne, etc. Ensuite, il y a Charles Quint, petit-fils de Maximilien, mais moi je vous renvoie clairement vers une histoire des langues et des peuples qui les parlent par Jean Cellier 2019, si vous voulez avoir des petits résumés, bonsoir, de l'histoire des langues. Bien que les 17 provinces, donc là j'ai fait un saut dans l'histoire, soient entièrement incluses dans le Saint-Empire, elles relèvent de deux domaines linguistiques, germanique au nord, roman au sud. Donc c'est là où c'est intéressant. Les dialectes romans sont picard à l'ouest, artois, région de Lille, le Hainaut, et wallon à l'est, région de Namur et de Liège. La plupart de ces dialectes germaniques relèvent du bas-allemand, et plus précisément du bas-saxon dans le nord des 17 provinces, ou du bas-francique, flamand, brabançon, hollandais. Le dialecte francique mosellan de la région de Luxembourg relève, lui, par exemple, du moyen-allemand. Il s'y ajoute en Frise une langue distincte, le frison, donc plutôt au nord-est des Pays-Bas. Et je lis encore un petit paragraphe, puis après je vous remets un petit coup de Peter Fengler. En tant que langue écrite, le flamand a connu son heure de gloire au Moyen-Âge dans les villes drapières de Bruges, Gand et Ypres. Au XVe siècle vient le tour du Brabançon. Alors on connaît le pays de Brabant. Hein, tout ça on connaît, Hainaut, Brabant, favorisé par l'essor de Bruxelles et d'Anvers. L'imprimerie stimule la diffusion du brabançon écrit, devenu la langue de référence au milieu du XVIe siècle. Mais quand, dans les années 1580, les Pays-Bas scindent, le centre de gravité culturelle se déplace vers la Hollande. Un dicton résumera plus tard cette évolution de la langue. Le néerlandais est né en Flandre, a grandi en Brabant et a atteint l'âge mûr en Hollande. Alors, avant d'écouter une émission de Kurden en Syrien, une émission radiodiffusée sur Radio Centrale, puisque là, on est vraiment plutôt presque dans l'origine de la langue néerlandaise avec le brabançon, eh bien, juste avant, je voulais vous faire écrire n'importe quoi. Je voulais vous faire écouter une conférence. Qu'est-ce que je raconte ? Fengler, Peter Fengler, Anne Kolbe, qui ont fait une interprétation d'un Canto Deus. Donc, c'est parti, Canto Deus. En direct de la du Kunsturm Club à Mulhouse, c'est Ipar. Nous sommes maintenant 4 au Kunsturm Club et toujours personne qui a payé son adhésion. À tout de suite.

0: Merci beaucoup Harold, merci beaucoup. Le micro
1: merci
0: normalement
1: beaucoup,
0: est
1: Harold,
0: fermé.
1: Merci beaucoup. Le
0: maintenant nous allons enchaîner avec beaucoup d'autres morceaux et de productions d'Harold Schelling. Harold Schelling, je vais essayer de le dire bien comme il faut, mais surtout on va faire une petite transition un petit peu plus musicale. Alors c'est pas du tout en néerlandais, c'est même dans un dérivé du néerlandais qui est l'anglais, puisque ce sont des langues anglo-saxonnes, etc. Where is the garden? Felix Cubin et Coolhaven. Coolhaven, c'est un port qui s'appelle Cool à Rotterdam. Coolhaven, le groupe s'appelle Coolhaven. On y va, c'est y part.

Hij rolt Geelink. Ogentrost. Ogentrost. Maintenant, nous allons écouter l'entièreté, voire la quasi-entièreté de l'opéra écrit par Harold Geelink. Boek oi opera libretto Ukoi. Donc ça, c'est le nom du PDF qui décrit de manière très précise l'opéra écrit par Harold Geelink. Leve Ukoi. C'est parti.

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Merci beaucoup à toutes celles et ceux qui nous écoutent pas. Passez une bonne soirée, les 22h.

Parole du chirurgien surprise hier, tandis qu'il sortait de ma chambre. 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

0: Eh bien, bonsoir à tous. L'incohérent, non seulement l'incohérent, mais aussi son fils, qui par contre lui est beaucoup plus cohérent que son père, Octave. Bonjour
1: bonsoir.
0: Octave.
1: Bonsoir.
0: Voilà, à dire le vrai, nous nous sommes vus bien plus tôt dans l'après-midi. Donc nous vous proposons une émission tout à fait nouvelle qui s'appelle Score et qui retracera l'œuvre d'un cinéaste. Et pour ce fait, nous émaillerons aussi de musique, donc de score en fait, qui ont, comment dire, défini un petit peu la couleur musicale de chacun de ces films. Quelquefois, nous zingrons un petit peu ailleurs. Voilà. Octave, un mot ?
1: Alors, l'émission d'aujourd'hui, donc pour cette première, sera consacrée à Elio Petri. Elio Petri, grand cinéaste italien des années 60-70, lorsque le cinéma italien n'était pas encore complètement ravagé par Berlusconi, même si nous apprécions énormément de films italiens sortis ces 20-30 dernières années. Mais dans les années 60-70, nous pouvons vraiment parler d'un âge d'or assez impressionnant. Et Elio Petri a vraiment été un cinéaste qui aujourd'hui encore nous étonne et nous fascine. Et notamment dans une manière de faire du cinéma de manière très politique, de faire réfléchir le spectateur, de créer des prises de conscience, des électrochocs chez le spectateur. Et voilà, c'est un cinéaste tout à fait singulier sur lequel nous souhaitons revenir aujourd'hui.
0: Voilà, donc nous allons aborder un petit peu l'enfance de Petri. Donc, une interview qu'il a donnée sur son enfance. Alors, il est né en 1929 à Rome, Petri, et il est mort très jeune, en fait, à 53 ans, donc en 1982. Donc, ça a été une immense perte, en fait, voilà. Voilà, on va donc poursuivre. On va peut-être mettre un peu de musique ensuite.
1: Tout à fait. Donc, en fait, voilà, ce qu'il faut bien noter, c'est que à la sortie de la guerre, le cinéma italien se réinvente complètement. Donc en fait, on passe d'un cinéma sous Mussolini qu'on appelle le cinéma des téléphones blancs, où en fait, c'est des productions.

0: qui ne sont pas forcément des productions de propagande, mais qui sont des films un petit peu innocents, qui sont très loin des réalités du pays à ce moment-là. Et d'un coup, en fait, on en arrive au néoréalisme. Et le néoréalisme, c'est un mouvement qui va essayer de montrer vraiment ce qu'est l'Italie à la sortie de la guerre. Donc on a des films qui vont vraiment montrer Rome, par exemple. Donc on pense par exemple à Rome, ville ouverte de Rossellini, qui va vraiment montrer la réalité de Rome, la réalité sociale de Rome. Et ce cinéma va être très important. Il va vraiment dénoncer toutes sortes de réalités de cette après-guerre. Et donc vous avez d'une part des cinéastes chrétiens comme Rossellini et d'autre part des cinéastes communistes comme Visconti qui vont illustrer cette réalité sociale. Et donc Elio Petri, qui à l'époque était tout jeune et qui commence à s'intéresser au cinéma, qui commence à s'intéresser aussi aux idéaux de gauche, il s'encarte au Parti communiste, il va faire la rencontre de Giuseppe De Santis. Et Giuseppe De Santis, en fait, c'est un cinéaste qui parle, en fait, justement, qui s'inscrit dans ce néoréalisme et qui va parler des problèmes sociaux de l'Italie. Donc il va notamment s'intéresser à la récolte du riz dans la vallée du Po, dans un film qui s'appelle Riz amer, qui est un très beau film. Et Petri, Elio Petri, donc, qui va nous intéresser aujourd'hui, va être un petit peu l'assistant de Giuseppe De Santis. Et c'est lui qui va vraiment lui mettre le pied à l'étrier dans le monde du cinéma. Il va lui donner l'occasion d'écrire des scénarios. Et en 1961, Elio Petri va pouvoir réaliser son premier film qui s'appelle L'Assassin, avec Marcello Mastroianni, qui est une énorme star à l'époque. Il sort de la Dolce Vita de Fellini. Et donc, L'Assassin, nous allons revenir dessus juste après. Mais L'Assassin va être un petit peu le coup d'essai, et en même temps, on peut déjà parler de coup de maître d'Elio Petri, avec un Marcello Mastroianni qui est vraiment en train de devenir une superstar. Et donc, voilà.
1: Eh bien, voilà, sans plus attendre. Octave, est-ce que peux-tu appuyer sur ce bouton? Je ne sais si le disque est calé, mais nous allons entendre donc la musique que Piccioni a écrit, donc le thème de L'Assassin.

0: Donc une bande son très jazzy de Piero Piccioni, qui était l'un des grands compositeurs italiens dans les années 60-70, et qui fait donc qui signe donc la bande originale du premier film d'Elio Petri. Alors, ce premier film d'Elio Petri, de quoi parle-t-il ? Il parle donc d'un homme joué par Marcello Mastroianni qui se fait arrêter un jour, il ne sait absolument pas pourquoi, et personne ne veut bien lui expliquer pourquoi il s'est fait arrêter. Et donc on a tout de suite un début comme ça très kafkaïen. Et finalement il va s'avérer qu'il est suspecté d'avoir assassiné sa maîtresse. Et ce film va nous permettre d'explorer un petit peu la psychologie d'un homme qui a tout fait pour faire oublier son passé populaire, son passé, le fait qu'il ne vient pas du tout de la bourgeoisie, mais qu'il fait tout pour montrer qu'il appartient à cette classe sociale. Et c'est une sorte d'individu qui semble n'éprouver au début aucun remords, qui semble complètement cynique. Et c'est là qu'en fait Petri va poser toutes les bases de son cinéma, donc un cinéma avec des individus un petit peu névrosés, mais très soucieux de leur apparence sociale, de leur réputation, très lâches, extrêmement lâches, et qui vont avoir une peur panique du pouvoir, et puis des rumeurs qui vont planer sur eux. Et donc on a déjà tous les thèmes de son cinéma. Donc à la fois la lâcheté de l'individu, et en même temps en face le système qui broie, qui écrase, qui semble être une espèce d'énorme machine froide. Une machine très froide qui broie les individus. Et c'est aussi quelque chose qu'on verra dans son deuxième film, Les Jours Comptés, qui est l'un des films en fait les plus importants et les plus personnels de sa carrière.
1: Moi je voulais juste dire que le personnage principal donc est interprété par Marcello Mastroianni, hein, comme tu as pu le dire, Octave. Et là, j'aimerais faire une interview d'Elio Petri, donc à l'entour de 1974. Alors l'intervieweur lui dit: le personnage de Mastroianni s'avère innocent, mais bien qu'innocent, vous le montrez comme un coupable. Il est innocent du meurtre, mais il est coupable de beaucoup de choses. D'être inhumain, complètement déshumanisé, d'accepter ce processus de déshumanisation et d'envisager les rapports humains comme des rapports entre sa subjectivité et les autres qui sont des objets dont il se sert. Voilà. Et donc, Mastroianni, formidable. Et il y a une actrice française, Micheline Prel, hein, qui a un rôle crucial, qui elle se montre beaucoup, qui est justement la maîtresse, qui se montre beaucoup plus courageuse et comment dire, qui affirme beaucoup plus son tempérament. Dans ce film.
0: Tout à fait. En fait, Mastroianni, il apparaît presque un petit peu comme l'étranger de Camus, quoi. C'est un espèce de personnage très effacé, très lâche, qui semble toujours subir la situation, qui ne veut jamais vraiment agir, prendre ses responsabilités. Et en fait, c'est quelque chose qu'on retrouvera tout au long de sa carrière. Et puis c'est aussi quelque chose qu'on a beaucoup chez l'acteur Mastroianni, hein, puisqu'en fait il a souvent joué ce genre de personnage un petit peu veule en fait. Et c'est ce qui est fascinant dans ce premier film d'ailleurs, qui est très maîtrisé, qui est vraiment filmé dans un magnifique noir et blanc, avec des contrastes, et puis une société qui est vraiment filmée de manière labyrinthique. En fait, on a l'impression de voir aussi une sorte de film noir. Enfin, c'est déjà un film tout à fait fascinant et qui est sans cesse rythmé par cette musique que vous venez d'entendre.
1: Voilà, donc musique de Piccioni, et le chef opérateur c'était Carlo Di Palma. On n'a pas parlé de la profession de Mastroianni, qui est antiquaire en fait. Et antiquaire en fait, c'est une profession qui peut ne pas avoir de réel, comment dire, qui ne s'inscrit pas dans, enfin, selon Petri, hein, comme une réelle profession en fait, et qui était, disons, une espèce de passerelle pour certains vers un accès vers la bourgeoisie, quoi, en fait. Parce que il y a une scène avec la mère de Mastroianni qui est presque éprise de son fils, et qui est une paysanne extrêmement pauvre, et qui vient le voir et lui la renie, la désavoue totalement. Donc voilà, c'est un film aussi qu'on a approché du film d'Orson Welles, Le Procès. Enfin, voilà, on parlait de Kafka là. Mais il y a aussi une accusation alentour des méthodes de la police, parce qu'on a un personnage qui est interprété par un acteur formidable qui s'appelle Salvo Rondon, qui joue un policier très sournois, très matois, enfin bref, il joue un rôle très curieux.
0: Tout à fait, et on verra au fil de l'émission que Elio Petri s'est attaqué à beaucoup d'institutions italiennes, et notamment dans sa pièce maîtresse, on peut tout de suite le dire, qui est Enquête sur un citoyen au-dessus de tout soupçon. Il va vraiment s'attaquer à la police, à ses méthodes, qu'il juge pas tout à fait sorti du fascisme. Et là, justement, donc on est en 61 quand il fait l'assassin. Et voilà, ça fait seulement 15-16 ans que le fascisme est tombé en Italie. 15-16-17 ans. Et en fait, voilà, en réalité, Petri accuse la police d'avoir encore gardé des traces des méthodes fascistes. Et c'est ce qu'il montre là dès son premier film. Et donc il s'impose comme un cinéaste politique. Et comme tu le disais, en fait, il y a cette histoire de la profession d'antiquaire. Et en fait, Elio Petri, c'est un cinéaste qui vient de la classe ouvrière. Il a grandi en tant que fils de la classe ouvrière. Et ce qu'il souhaite faire, lui, c'est montrer le travail. C'est vraiment illustrer la réalité du travail. Et donc, c'est ce qu'il va un petit peu faire tout au long de sa carrière. Alors là, on en devine seulement le début, mais c'est quelque chose qu'il va vraiment pouvoir faire dans son prochain film, qui est donc « Les jours comptés ».
1: Voilà, avant ça, on va lire aussi une interview que Petri avait donnée sur son enfance, en fait. Alors on lui demandait « Où es-tu né ? » À Rome, rue des Giubbonari. « Ta famille était riche ou pauvre ? » ?»« Notre famille était une famille d'artisans. Mon père et mon grand-père étaient artisans. »« Quel genre d'artisans ? » ?»« Le travail du cuivre, chaudron, sorbetière. » Dans cette maison de la rue des Giubbonari, tu as habité longtemps, 3 ans, puis nous sommes installés au Vicolo del Giglio et ensuite rue du Conservatorio. Pendant les années 40, avec la guerre, nous sommes passés de l'autre côté de la ville au Triomphal. Comment étaient ces maisons dans lesquelles tu as passé ton enfance, grandes ou petites ? Très petites. Une chambre, plus la salle de bain et la cuisine. Moi, le plus souvent, je dormais dans la cuisine avec ma grand-mère. Et tu souffrais de l'exiguïté des maisons où tu habitais ? Non. Quand j'étais enfant, je ne m'apercevais pas de ma pauvreté. Je n'en souffrais aucunement. De toute façon, je restais très peu à la maison. Il n'y avait pas de place pour jouer. J'allais toujours dans la rue. Tu avais beaucoup d'amis ? Oui, beaucoup. Avant, il y avait très peu de voitures à Rome. Les rues appartenaient aux enfants. Quel enfant étais-tu ? Vivace, bon, solitaire, mais pas misanthrope, angoissé. Qu'est-ce qui t'a angoissé ? La solitude. J'étais fils unique et j'étais à la merci des autres enfants. Pourquoi à la merci ? Avoir un frère ou une sœur signifie avoir des rapports et pouvoir réfléchir sur les rapports avec autrui, comprendre la relation qu'il y a entre ses propres secrets et ceux des autres. Les amis ne sont jamais intimes au point de te permettre une confrontation à cœur ouvert. Je me sentais intimidé par eux, j'avais peur d'être blessé, j'étais aux aguets. C'est la seule chose qui t'angoissait. Une autre chose qui m'angoissait, c'était mon embonpoint. Fils unique et gras, deux choses qui me faisaient beaucoup souffrir. Tes amis se moquaient-ils souvent de ton embonpoint ? Oui, toujours. Et comment réagissais-tu ? S'ils insistaient trop, je me battais. Étais-tu querellaire ? Non, je souffrais d'antipathie, de sympathie très forte. Mais j'étais sociable. Dans les jeux, j'étais rapide et gai. Voilà, donc nous allons passer cette fois à moins que tu veuilles Voilà, nous allons passer donc à les jours comptés, oui.
0: Les jours comptés, oui.
1: Journey Contati.

0: Voilà donc la musique du générique de It Journey Contati, Les Jours Comptés, donc toujours d'Elio Petri. Donc deuxième film d'Elio Petri. Là, la musique est d'Ivan Vandoor, musique que je trouve remarquable aussi. Alors, It Journey Contati, c'est l'histoire d'un plombier qui prend le tramway chaque jour, fort tôt, et qui un jour, qui a commencé à travailler très tôt, probablement à l'âge de 14 ans, et à 53 ans, qui assiste à la mort comment dire, d'une personne dans le tramway. Et ceci le bouleverse tellement qu'il cesse de travailler du jour au lendemain. Donc, il est dans une espèce de pension de famille. Où il va, bon, il a quelques économies et puis il a une espèce de refus du travail, mais sans même discours politique. C'est un film assez fascinant, aussi fascinant que peut l'être par exemple Charles Mort ou Vif d'Alain Tanner, justement sur une personne qui se met en dehors de tout ce qui pouvait constituer sa vie, tout ce qui pouvait constituer son identité, et qui renonce au travail, mais sans, comment dire, sans effet de manche, sans. Et donc, il a des scènes fort curieuses. On voit souvent au Colisée, il a des amis comment dire, qui peignent les passages cloutés. Alors on a une espèce de. Il y a un très beau noir et blanc là aussi. Et on a des espèces de visions presque pas psychédéliques, parce que c'est bien avant, mais presque formelles. C'est presque de l'art abstrait, avec lui qui est confronté, lui qui a, comment dire, un habillement. Presque de plombier, mais un peu endimanché, avec un chapeau, et puis on les voit. Et lui, il s'interroge sans cesse le travail et commence un petit peu à asticoter, enfin, ses amis qui sont. Donc c'est un très beau film. Voilà, It Journey Contati. Et en fait, là, je vais vous lire un petit peu ce qu'en disait Elio Petri. Il disait, Journey Contati est un film politique dans la mesure où c'est un film contre le travail. Le ton du film est plus existentialiste que celui de la classe ouvrière va au paradis. Il y a une présence permanente de la mort, le sens de la mort, de la maladie, du vieillissement précoce. De toute façon, on peut dire que It Journey Contati, comme la classe ouvrière va au paradis, affronte le thème de la division du travail dans le monde moderne du point de vue des exclus. Les deux films décrivent la division qui, de l'objectivité se projette dans l'exclu. Comment situez-vous It Journey Contati par rapport au grand film néo-réaliste? Le film de De Sica qui m'a le plus plu fut Humberto D. Cependant, je sais que c'est un film qui ne voulait pas affronter le rapport existence-productivité. Il y avait une grande intuition, mais ce n'était pas un film sur la mort. C'était un film sur un vieillard, alors que It Journey Contati est un film sur la mort. C'est même une réflexion sur la fonction de la vie. Humberto D, c'est un vieux embêtant, coléreux. C'est un film très beau que j'ai revu récemment, mais le contexte social y est très limité. Tout au plus, on pense au problème des retraites. Voilà, donc en fait, il faut savoir aussi que le père, donc. Je pense que nous en avions parlé déjà. Le père d'Elio Petri a renoncé aussi au travail à l'âge de 50 ans. Donc en fait, c'est un film. Et là aussi, donc chaudronnier, hein, et qui a certainement commencé à l'âge de 12 ou 14 ans. Donc voilà, un jour, c'est une espèce de rejet du travail, mais on ne peut plus travailler, quoi. C'est incompatible, voilà. Donc, très beau film. Voilà, Octave, as-tu d'autres choses à en dire?
1: Donc voilà, oui, un film très personnel et dans lequel il va commencer à travailler avec son acteur Salvo Randone, qui va revenir dans beaucoup de ses films. Et là, c'est son seul rôle principal, le seul rôle principal de cet acteur. Et en fait, le film suivant de Petri, qu'il va faire en 1963, Les Jours Comptés, c'est 1962. C'est un film avec Alberto Sordi, qui était donc la grande star, on peut dire comique, mais pas seulement italienne de l'époque. Et donc, c'est un film qui s'appelle Il Maestro di Vigevano. Et c'est donc un film sur les mésaventures d'un instituteur dans la capitale de la chaussure, Vigevano, en Lombardie, qui est en train de vivre le boom économique italien. Et ce petit instituteur va se sentir extrêmement perdu. On en reparlera juste après, mais ici, Petri va pouvoir collaborer avec Nino Rota. Nino Rota, qui était donc déjà un compositeur très important, puisqu'il venait de signer quelques partitions pour Fellini et pour Visconti. Donc, c'était quelqu'un de tout à fait central dans le cinéma italien de l'époque. Et donc, voilà la musique de Il Maestro di Vigevano de Elio Petri avec une musique de Nino Rota.
0: Voilà, je vais juste vous lire un petit peu à propos du père d'Elio Petri. Toujours cette interview où il narre son enfance. Quelle est la pire conséquence d'une éducation répressive selon toi? Le fait qu'elle laisse un compte ouvert avec la vie, c'est-à-dire elle laisse un fond d'infantilisme jamais résolu. Ton père, comment était-il physiquement? Peux-tu me le décrire tel que tu le voyais étant enfant? Mon père est petit, mais il semble grand, parce qu'il est très bien proportionné. À cause de sa petite taille, ses amis l'appelaient Calarella, c'est-à-dire petite chaudière. Il a les yeux enfoncés verts, il est blond, robuste. Était-il beau ou laid? Il était charmant. J'aimais penser qu'il ressemblait à Leslie Howard. Tu l'aimais beaucoup, tu l'admirais beaucoup. Je l'ai toujours très bien jugé. Dans quel sens? C'est un homme qui a travaillé depuis l'âge de 11 ans, et son travail était un travail dur. Il devait manipuler les acides qui lui brûlaient les poumons. Il est fort, tenace. Comme tous ceux qui sont petits, il est têtu. Pour lui existe seulement la famille et le travail. Ton père est-il encore vivant? Oui, il a arrêté de travailler, mais il est vivant. Tu l'aides financièrement? Oui. Quel est son caractère? Plutôt renfermé, bourru mais gai aussi. Il est spirituel comme tous les vrais Romains. Il a toujours souffert de son ulcère, certainement à cause de son métier. Avec toi, était-il affectueux? Il était affectueux mais pas expansif. T'amenait-il promener avec lui? Le dimanche, il m'emmenait nager dans le Tibre, de Siriola au pont Sant'Angelo. Et que faisiez-vous? Nous nous dorions au soleil, nous nagions. Mon père était un très bon plongeur. Il plongeait même du haut du pont. Vous n'alliez jamais à la mer? Oui, après le mois de juin, le dimanche, nous allions à Ostie. Nous partions le matin à 5 heures avec une petite valise en toile pleine de maillots et de miches de pain, et nous passions la journée à la mer. Ta mère venait-elle avec vous? Non, jamais. Voilà, donc, Il Maestro di Vigevano, donc musique de Nino Rota.

0: a breve distanza dalla riva destra del fiume Ticino, a metri 116 sul livello del mare, sorge Vigevano, città lombarda in provincia di Pavia.
1: Donc voilà, musique de Nino Rota pour Il Maestro di Vigevano. Donc effectivement avec Alberto Sordi qui à l'époque est une vedette, un comédien protéiforme de génie, un comique de génie, mais la relation entre Petri et Sordi n'a pas été, comment dire, concluante, probante. En fait, pour ce film, Petri ne voulait pas nécessairement d'un comique, enfin d'un comique établi. Et comme on le dit, voilà, Sordi, c'est vraiment un comique de génie. On pourrait vous conseiller fortement L'argent de la vieille de Luigi Comencini, qui est peut-être un des plus beaux films du monde. Selon moi, je ne sais pas ce que tu en penses, Octave.
2: Selon moi aussi.
1: Ouais. Voilà. Et donc, tu voulais parler un petit peu du Il Maestro di Vigevano.
2: Oui, tout à fait. Donc, c'est un film passionnant, en fait, puisque ce qu'il raconte, c'est un petit instituteur méprisé par ses collègues qui se prend au début du film encore pour quelqu'un de très important. C'est vraiment un notable, il se voit comme un notable. Et en fait, avec le boom économique, les relations sociales changent. Et donc, en fait, celui qui auparavant fut un notable est méprisé. Et sa femme regrette le train de vie de plus en plus pauvre qu'ils doivent mener. Et donc, ce qu'elle fait, c'est qu'elle envoie son fils travailler sans que lui ne le sache. Et surtout, ce qu'elle aimerait bien, c'est travailler dans les usines de chaussures. Les usines de chaussures qui sont en plein essor dans la région. Et lui ne le supporte absolument pas parce que lui est un notable, lui est quelqu'un d'important. Donc pourquoi sa femme irait-elle travailler? Donc en fait, ce qui va se passer, c'est que ça va être sans cesse la guerre à la maison. Et en même temps, en fait, on va voir que dans son école, il est extrêmement méprisé. Son seul ami, c'est un remplaçant. Mais son directeur passe son temps à venir le voir dans ses classes et à le mépriser, à lui faire la morale et à faire le cours à sa place. Et par ailleurs, ce qui va se passer aussi, c'est que il va devoir commencer à mettre de bonnes notes au fils de l'industriel de la chaussure du coin. Donc en fait, c'est un film absolument passionnant parce que dans tous ces petits détails, on voit cette société qui change. On voit que en fait, les anciens notables des petites villes de province italienne, ils n'ont plus vraiment le pouvoir et qu'en fait, maintenant, ce sont les industriels qui deviennent vraiment les figures admirées, les figures respectées. Et Alberto Sordi, même s'il ne s'est pas entendu avec Petri et qu'il essaye de tirer le film vers le comique, il joue très bien ce personnage un petit peu craintif, très lâche aussi, qui essaye tout le temps de sauver sa réputation, qui a toujours peur du « qu'en dira-t-on ?». Mais en fait, ce qui rend ce personnage un petit peu tragique et ce qui fait qu'on a de la peine pour lui, c'est qu'en fait, il ne se rend pas compte qu'en fait, les normes sociales que lui veut toujours respecter, ce ne sont plus celles qui sont en vigueur partout, et donc en fait il ne comprend pas que justement sa femme a envie d'aller travailler. Et donc en fait il va lui arriver plein de mésaventures, il va notamment essayer à un moment donné de se lancer dans le business de la chaussure, mais ça ne va pas du tout marcher parce que lui est complètement est vraiment en dehors de toutes les réalités. Donc il va essayer de frimer devant ses anciens collègues, mais ses anciens collègues vont se servir de ça pour justement le dénoncer au fisc. Et donc en fait, on voit vraiment les mésaventures de ce personnage complètement perdu face à un monde qui change. Et c'est très intéressant parce qu'en fait, on voit à quel point Petri est quelqu'un qui sait filmer le monde du travail, qui sait filmer en fait toutes ces petites fiertés, ces petits renoncements. Et Sordi qui se promène dans tout le film, avec des habits trop grands, des petites lunettes rondes. Il va vraiment incarner ce personnage-là à merveille. Et donc, en fait, même si Petri n'aimait pas beaucoup ce film, je pense vraiment que c'est une de ses grandes réussites en réalité, et qu'on a vraiment un tableau tout à fait fascinant de cette petite ville de Lombardie.
1: Bah voilà, je pense que nous avons évoqué avec l'intérêt que tu as su donner vis-à-vis de ce film, Il Maestro di Vecevano. Et puis là, on va passer donc à une œuvre. Alors là, on peut parler d'un psychédélisme plus que presque formel. Un film absolument étonnant, épatant, avec le couple à l'époque, Vanessa Redgrave et Franco Nero. Donc Franco Nero, c'est Django, le film de Sergio Corbucci, mais pas seulement. Et donc là, on va en parler. Et là nous avons une bande son de. Donc première collaboration. Je me trompe. On devait parler de À chacun son dû. Avant toute chose, oui.
2: Donc en fait, Petri, dans les années 60, ce qu'il fait, c'est qu'il cherche encore un petit peu son style, et il n'est pas encore tout à fait le cinéaste politique qu'il est devenu dans les années 70. Donc d'abord, il va faire un petit excursus, on va dire, par la science-fiction, pour un film qui s'appelle La dixième victime, où il va retrouver Marcello Mastroianni. Et c'est un film tout à fait étonnant, qui va un petit peu reprendre les codes de la bande dessinée, avec Marcello Mastroianni teint en blond, et Ursula Andress donc, qui sort tout juste du premier James Bond. Et donc en fait c'est un film de science-fiction adapté d'un roman américain de Robert Sheckley qui s'appelle La septième victime. Donc là le film s'appelle La dixième victime, et donc c'est une espèce de dystopie où en fait dans un futur proche, les problèmes sont réglés par des espèces de chasse à l'homme, des chasses à l'homme auxquelles il faut survivre. Et pour ce film, Elio Petri, donc c'est son premier film en couleur d'ailleurs, des couleurs très pop, très années 60, Elio Petri va retrouver Piero Piccioni.
1: Voilà, donc vous allez voir un score très pop. La dixième victime.

0: Voilà, donc musique de Piero Piccioni pour la dixième victime, donc un film pop qu'on pourrait peut-être lier. C'est avant Blow Up ou après Blow Up?
1: C'est juste avant.
0: C'est juste avant. Voilà, donc préfigurateur, donc à mon avis, de Blow Up et peut-être aussi du Danger Diabolique de Mario Bava. Alors. Toujours interview d'Elio Petri à propos de ce film. Il disait donc, malgré tout, c'est un film auquel je suis attaché. C'est un film qui représente une expérience de mon métier. On devient metteur en scène de cette façon-là, en faisant des erreurs, en connaissant l'affrontement avec des personnalités aussi puissantes que celles de Dino De Laurentiis ou de Carlo Ponti. Il y a un moment où il ne faut pas fuir devant les producteurs. Cela fait aussi partie du métier. Du point de vue thématique, comment ressentez-vous les liens entre la dixième victime et vos autres films? Il y a toujours la mort, il y a toujours un fait de vo voracité envers les autres, il y a toujours un rapport sadomasochiste. Je ne sais pas si vous êtes d'accord, mais les éléments communs ne manquent pas. On trouve dans la dixième victime une recherche formelle presque angoissante, mais dans le sens de l'angoisse de se tromper en matière de recherche de décor. Je ne voulais pas faire Alphaville. Je trouvais cela trop facile. C'est la première idée qui vient à l'esprit. On met en scène l'histoire de Jules César dans la Rome actuelle, ou alors on met en scène une histoire de l'an 2000 toujours dans la Rome actuelle. Pour moi, c'est banal. Il est beaucoup plus stimulant de faire un film véritablement et proprement de science-fiction. Malheureusement, on ne m'a pas donné les moyens de changer Rome. J'ai dû tourner le film avec les Fiat 500, les Citroën. Les décors du film sont très élaborés. Oui, car nous avons essayé de rechercher le sens qu'aura la forme bourgeoise en l'an 2000. 2001, l'Odyssée de l'espace est dans la ligne, jusqu'à la folie, mais avec justesse. Malheureusement, je n'avais pas des moyens comparables. Par contre, Alphaville représente une veine snob et simplificatrice. Le film est quand même sympathique et intéressant, amusant même. À sa manière, lui aussi est un film pop. Voilà, donc, c'est un film pop.
1: Donc un film pop, mais on le verra, Elio Petri va ensuite petit à petit trouver vraiment sa voix qui est celle d'un cinéma vraiment politique. Et il va le faire avec son film suivant, tourné en 1967, d'après le grand romancier et journaliste Leonardo Sciascia. Donc un livre, un roman qui s'appelle À chacun son dû et qui parle de la Sicile et des rapports avec la mafia en Sicile. Et donc dans ce film va vraiment être très important. Pourquoi? Parce qu'en fait, c'est dans ce film que Petri va vraiment commencer à travailler avec Gian Maria Volonté, qui va devenir vraiment son acteur fétiche, son acteur qui va vraiment porter ses films les plus importants. Et donc Gian Maria Volonté qui sortait de la trilogie du dollar de Sergio Leone. Et donc en fait, à chacun son dû, qu'est-ce que ça raconte? En fait, c'est assez intéressant parce que on a donc un assassinat de deux personnes dans un petit village en Sicile, et ça ne semble pas choquer grand monde. La personne qui a été assassinée recevait des lettres de menaces pendant des mois et des mois, et finalement tout le monde semble un petit peu accepter cette histoire, des paysans vont être condamnés, on pense que c'est un crime d'honneur. Et donc, en fait, un jeune professeur de gauche va enquêter. Et au début, lui, ce qui va le motiver, c'est de faire en sorte que deux innocents ne soient pas condamnés. Et donc, petit à petit, il va vraiment creuser, creuser, creuser. Et il va se rendre compte qu'en fait, tous les notables du coin trempent dans le crime. Et en fait, il va se rendre compte que finalement, tout le monde est un petit peu complice de ce qui se passe. Et qu'en fait, il n'y a que lui pour être choqué par cette histoire. Et donc là, Petri va tourner dans de très beaux décors. Dans de très beaux décors. Voilà, il va vraiment sublimer ce paysage sicilien. Il va vraiment filmer les petites rues, il va vraiment montrer tout ça. Et puis en même temps, il va commencer à installer une angoisse qui ne va jamais quitter ses films suivants. Et en fait, cette impression d'être sans cesse surveillé, d'être sans cesse scruté, avec un personnage qui semble dominer la situation, alors qu'en fait, il ne domine rien du tout. Mais qui ici fait quand même preuve d'un certain courage. Et donc en fait, il va amorcer avec ce film vraiment tout un cinéma politique qui commence à se mettre en place à ce moment-là en Italie. Alors, il faut savoir que le cinéma en Italie, il a toujours été assez politique, même dans les comédies qu'on pourrait croire très commerciales à première vue. On parle toujours de problèmes vraiment majeurs de la société italienne, que ce soit la précarité, le chômage, voilà, le rapport aux institutions. Mais ici, on a vraiment ce cinéma qui va essayer de dévoiler un petit peu l'envers du décor, qui va essayer un petit peu en fait d'enquêter sur tous les travers de la société italienne. Et donc là, en fait, Elio Petri a souvent été comparé à Francesco Rosi, qui est l'autre grand cinéaste politique italien, et qui commence dès les années 60 à creuser toutes sortes de sujets, notamment des meurtres, des assassinats un petit peu suspects. Et donc, en fait, à chacun son dû, c'est un film qui commence à s'inscrire là-dedans. Il n'a pas peur de parler de politique, hein. Il y a un député communiste. Enfin, voilà, on parle vraiment de politique dans ce film. Et en fait, voilà, c'est très intéressant, puisqu'en fait, dans le cinéma, on a l'impression que on sent déjà arriver tous les troubles qui seront liés à 68, qui va aussi avoir donc une grande importance en Italie. Et donc là, la musique que vous allez entendre, elle a été composée par Luis Bacalov. Luis Bacalov, qu'on connaît bien, puisque c'est lui qui est l'auteur de la musique de Django, que Tarantino a ensuite repris dans Django Unchained. Et c'est un score très élégiaque, on peut dire, et qui va très bien à l'ambiance du film.
0: Voilà. À chacun son dû, donc.

0: Donc vous venez d'entendre la musique de Luis Bacalov pour le film À chacun son dû d'Elio Petri. Donc très beau film sur voilà des assassinats en Sicile et qui va vraiment lancer le cycle du cinéma politique plus frontal d'Elio Petri. Mais avant cela, il va se permettre un petit excursus dans une veine plus, disons, étrange, où il va faire la rencontre tout à fait décisive, pardon, avec Ennio Morricone, le grand Ennio Morricone, pour le film Un coin tranquille à la campagne.
1: Voilà donc, oui, première collaboration de Morricone avec Elio Petri, et ceci pour sept films. Et Morricone, qui était enchanté de la liberté qu'a pu lui offrir, comment dire, Elio Petri. Et donc ce premier film, en fait, cette musique, elle est presque atonale, elle est avec le Gruppo Improvviso Nuovo Consonanza, enfin bref, c'est vraiment ce qu'il appelait lui de la musique absolue. Donc là, il fait vraiment du hors-piste. Enfin, moi je trouve que cette musique est absolument extra. Donc en fait, ce que raconte Un coin tranquille à la campagne, un tranquillo posto di campagna, donc on en parlait tout à l'heure avec Franco Nero et Vanessa Redgrave, c'est un artiste informel en fait, donc qui est à Milan et qui a une espèce de maîtresse qui est galeriste. Et en fait, petit à petit, les fantasmes de cet artiste informel, parce que il est conscient aussi d'être vide, de ne pas avoir de comment dire d'art à délivrer, et il se réfugie en fait dans une espèce de vision fantasmatique constante. Et donc, il désire avoir une villa, en fait, une villa. Et dans cette villa, c'est passé comment dire, une tragédie, une jeune femme, qui avait des mœurs, comment dire. Voilà, où elle papillonnait, enfin, je ne sais pas si cela se dit encore, mais où elle papillonnait avec nombre d'hommes, a été donc, nous sommes en 1944, donc en Italie, donc a été, comment dire, mitraillée par un avion anglais. Voilà. Donc elle perd la vie, mais en fin de compte, il y a beaucoup de strates et il y a beaucoup de sous-strates. Donc on apprend. Et lui, ce personnage, en fait, est de plus en plus confronté à des visions extrêmement sanglantes. Enfin, voilà, il a un imaginaire que l'on devine quand même particulièrement tordu. Et donc là, nous sommes dans une maison immense, très labyrinthique, mais sinistre pour dire le comte. Donc il a des visions de meurtre, comment dire, à l'arme blanche. Enfin bon. Parce que en fait, cela reflète aussi peut-être sa
0: Psyché.
1: vacuité. Enfin, enfin voilà. Et donc, en fait, ce personnage, qui est un artiste quand même célébré, donc on le retrouve à la fin. Et il est dans un asile et on lui permet d'avoir comment dire d'avoir des magazines un petit peu olé olé où il peut et s'il peint tant et tant de choses, et ben on lui donne tant et tant de magazines olé olé. Et en fait, c'est la galeriste qui était anciennement sa maîtresse qui a organisé cela. En fait, voilà, c'est un film qui est pas du tout aimable, qui n'est pas sympathique. La musique comment dire, est stupéfiante. C'est beaucoup moins aimable, par exemple, qu'un film plus tardif, les films plus tardifs de Dario Argento, alors l'oiseau plus. Comment dire,
0: L'oiseau au plumage de cristal, le chat à neuf
1: ou les
0: queues,
1: les
0: les
1: frissons de
0: frissons
1: l'angoisse,
0: d'angoisse.
1: etc., qui sont des films formels, mais qui, je sais pas, procure un certain plaisir. Et ce film-là, il n'est pas aimable du tout. On ne ressent pas de plaisir, mais on est quand même dans un rapport de sidération et de fascination. Donc voilà, enfin pour moi, c'est un très bon film. Et donc, alors, je vais vous lire un petit peu ce que disait Petri à l'époque. Je ne choisis plus alors un artiste informel parce que selon moi, le processus était encore plus loin que cette destruction du langage et de l'unité structurelle de la vision que l'on trouve dans l'informel. En 1968, il y avait un geste encore plus désespéré de la part de l'artiste romantique. Plus alors un artiste informel parce que selon moi, le processus était encore plus loin que cette destruction du langage et de l'unité structurelle de la vision que l'on trouve dans l'informel. En 1968, il y avait un geste encore plus désespéré de la part de l'artiste romantique. Il s'agissait de récupérer

0: c'était une manière de rechercher la présence d'un fantasme dans cette solitude. En même temps, cela voudrait dire la poursuite désespérée de la beauté de la Renaissance et la conviction que cette beauté était désormais hors de portée. C'est vraiment la mort de l'art. Le fantasme, c'était donc l'art. Dans cette maison, l'art était mort. Dans cette solitude, face à cette nature douce mais indifférente, désormais la possibilité pour l'homme moderne d'avoir ce type de beauté, ce type de rapport érotique avec l'art, avait disparu. Voilà ce qu'est le film, et naturellement, il y avait en plus une tentation d'exemplarité sociologique par la description d'une aliénation sociale et pas seulement intellectuelle. Les données de la réaction intellectuelle sont liées à celles de la restauration sociale. En certains sens, le départ du peintre de Milan et son rapport avec sa maîtresse, marchande de tableaux, sont des données de type sociologique et sont insérées dans cette fable de caractère un peu différent, puisqu'il s'agit de l'aliénation intellectuelle dont souffre l'artiste moderne. Voilà ce qu'en disait Petri, donc environ 1974. Alors nous allons écouter quand même cette musique. Attention, c'est du strident, donc moi j'adore la musique
1: Un coin tranquille à la campagne.
0: Un coin tranquille à la campagne, voilà. Il s'agit de violon assassin, enfin je crois que c'est le titre italien, donc qui sert de prélude avec un côté très blow-up au début, très pop et tout ça, antonionesque, voilà, bien que soit très loin d'Antonioni. Voilà, on écoute.

0: 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Vanessa Redgrave, Franco Nero, with Georges Herret. A quiet place in the country.
1: Voilà, donc un aperçu absolument bref de pour moi c'est un des meilleurs scores de Morricone. Donc premier score pour Petri. Voilà, et donc là nous allons parler d'un chef-d'œuvre de Petri que l'on peut voir, revoir et revoir encore. C'est un petit peu comme le CAF se revit. mais bref, voilà, donc enquête sur un citoyen au-dessus de tout soupçon, et je laisse parler Octave.
2: Donc, effectivement, Enquête sur un citoyen au-dessus de tout soupçon, c'est vraiment, on peut le dire, le chef-d'œuvre de Petri, le film qui l'a vraiment rendu célèbre, voilà, de manière tout à fait justifiée. Donc, en fait, quand on voit ce film pour la première fois, on est tout à fait ébloui, on est vraiment sidéré par la puissance de ce film, et on se dit que c'est vraiment rare qu'un film atteigne une telle profondeur

0: politique, pourrait même dire philosophique. C'est vraiment très très rare. Et en fait, alors de quoi ça parle, Enquête sur un citoyen au-dessus de tout soupçon? Donc c'est un titre très long, mais qui cette longueur est justifiée. En fait, Enquête sur un citoyen au-dessus de tout soupçon, c'est un homme, dont on ne connaîtra pas le nom d'ailleurs, qui va assassiner sa maîtresse. Et il se trouve que cet homme, qui était d'abord à la police chargée de s'occuper des homicides, il va être promu à la section politique. Et donc on est effectivement dans le contexte post-68, donc en fait, lui, vraiment, il va tenir des discours que Pétri va montrer comme des discours fascistes, des discours où il va expliquer qu'il faut réprimer tous les éléments subversifs de la société, parce que tous les éléments subversifs sont des criminels et vice-versa. Et donc, en fait, en même temps, il assassine sa maîtresse et il va montrer un petit peu à tout le monde, il va laisser des traces, il va laisser des indices, il va montrer à tout le monde qu'en fait, c'est lui l'assassin. Mais il va chercher à regarder jusqu'où il peut aller dans l'impunité, jusqu'où on ne va pas oser le remettre en question au vu de son pouvoir absolument démesuré. Et donc, ce personnage-là va être joué vraiment de manière absolument géniale par Gian Maria Volonté, qui va vraiment incarner ce personnage totalement mégalomane qui prend un espèce de plaisir sadique à humilier les autres, à faire preuve de cruauté, mais en même temps qui va être une espèce de boule de frustration, de rancœur. Et en fait, c'est d'ailleurs un thème qui parcourt vraiment la filmographie de Pétri, c'est les personnages qui sont forts avec les faibles et faibles avec les forts. Et donc là, vraiment, ce personnage-là, c'est vraiment, il incarne ça par excellence. Et d'ailleurs, souvent, dans les films de Pétri, on voit des personnages qui ont des rêves de toute puissance, mais qui, en fait, sont mis face à leur impuissance, face à leur faiblesse. Or, ici, il nous montre ce que c'est quelqu'un qui n'a aucune limite à sa puissance. Et donc, en fait, ce film-là va vraiment être aussi... C'est vraiment un film qui va être traversé par, comme ça, une forme très, très violente, presque un peu sale. L'image va être un petit peu sale, la caméra va beaucoup bouger, on va avoir des personnages qui crient, on va avoir une musique très stridente qui nous agresse un petit peu les oreilles. Et donc, en fait, Pétri cherche vraiment à bousculer le spectateur et il ne lui fait en fait pas vraiment de cadeau. Et en même temps, il va aussi s'inspirer du surréalisme, de quelque chose d'un petit peu grinçant. Il y a un peu de Brecht, il y a un peu de Kafka, puisqu'en fait, à la fin, on va vraiment être dans les rêves un petit peu malades de ce personnage qui va à la fois rêver d'être puni, qui va en fait, en quelque sorte, chercher la punition pour être validé par cette société qu'il prétend dominer, et en même temps qui va toujours chercher l'impunité, qui va toujours chercher la reconnaissance, et qui va être sans cesse traversé par ce genre de paradoxe. Et donc en fait on a une fin tout à fait grinçante, avec d'ailleurs le film va se terminer avec une citation de Kafka. Et en fait, voilà, ce film va vraiment être un film très important puisqu'il il sortira quelques mois après l'attentat de la Piazza Fontana, qui va vraiment marquer un petit peu le début des années de plomb en Italie, où en fait, vous allez avoir des affrontements entre des groupes d'extrême droite et des groupes d'extrême gauche. En même temps aussi, on va soupçonner d'autres puissances étrangères de faire de l'ingérence. Et donc, en fait, on va avoir une décennie très violente. Et donc, ce film est vraiment un film qui est dans l'air du temps, qui va vraiment préfigurer ça. Et en fait, il montre ce que c'est le pouvoir, ce que c'est les tentations totalitaires dans une société, ce que c'est le contrôle sur les corps. Et donc, en fait, il est vraiment... C'est vraiment un film qui sent un petit peu l'air du temps et qui va la montrer de manière particulièrement précise et avec beaucoup de finesse, tout en étant un film vraiment un film choc aussi. C'est-à-dire qu'aujourd'hui encore, lorsqu'on le regarde, on est toujours sidéré par ce portrait vraiment sans concession des institutions, et donc notamment ici de la police. Le film est vraiment extrêmement à charge et ne va vraiment pas prendre de gants. Enfin voilà, c'est vraiment un film tout à fait passionnant et j'invite tout le monde à le voir.
1: Très bien, bah voilà. Donc on va s'écouter donc le score de Morricone, enfin voilà, le score de Morricone pour Enquête sur un citoyen au-dessus de tout soupçon. Nous reviendrons d'ailleurs peut-être sur ce score. On vous fera peut-être entendre des versions un petit peu autres par des gens comme John Zorn ou Mac Patton. Mais là on va s'écouter donc la bande originale du film, donc Enquête sur un citoyen au-dessus de tout soupçon, et effectivement avec un Jean-Marie à volonté génial. Voilà, c'est parti.

0: Voilà donc musique de Morricone donc pour enquête sur un citoyen au-dessus de tout soupçon. Voilà film crucial qu'il faut avoir vu. Voilà, on vous a beaucoup dit mais il faut avoir vu ce film. Mais si. Elio Petri tout de même. Et donc Elio Petri, il a un scénariste qui revient régulièrement, c'est Hugo Pirot. Alors, est-ce que tu peux nous en dire deux ou trois mots, Octave?
1: Donc justement, tout à l'heure, on parlait de ce cinéma italien très politique. Et donc, en fait, ça, c'est lié notamment à des réalisateurs. On a parlé de Francesco Rosi. Là, notre émission porte sur Elio Petri. Mais c'est aussi lié à des scénaristes. Donc le plus connu, c'est sans doute Franco Solinas, qui était le scénariste de La bataille d'Alger et de Monsieur Klein, par exemple, ou de certains films de Costa Gavras. Mais il y en a d'autres qu'on oublie un petit peu. Et c'est par exemple Hugo Pirot. Hugo Pirot, qui était un romancier, mais qui était aussi un scénariste, et qui a vraiment accompagné un petit peu ce cinéma engagé italien de la fin des années 60, des années 70. Et donc en fait, ça devient vraiment le collaborateur très régulier d'Elio Petri. Mais il a fait aussi il a aussi écrit d'autres très beaux films. Par exemple, on peut citer Un vrai crime d'amour de Luigi Comencini, qui est un film sur une histoire d'amour entre une ouvrière du sud et un ouvrier du nord de l'Italie. On sait que c'est très divisé, il y a beaucoup de disparités entre le nord et le sud, et dans un contexte de tension et on va dire de lutte des classes dans l'Italie des années 70. Donc voilà, Hugo Pirot, c'est vraiment un scénariste qui partageait cette sensibilité avec Elio Petri. Et c'est pour ça qu'il va pouvoir, ils vont écrire en fait ce qu'on va appeler la trilogie des névroses. Donc en fait, c'est trois films qui commencent avec Enquête sur un citoyen au-dessus de tout soupçon. Donc ici, c'est vraiment la névrose du pouvoir. Ensuite, on va avoir, comment ça s'appelle, La classe ouvrière va au paradis, qui est la névrose du travail, et enfin La propriété c'est plus le vol, qui est la névrose de l'argent. Donc on voit que vraiment Elio Petri et son scénariste Hugo Pirot, ils vont s'attaquer à tous les fondements de la société. Et voilà pour Hugo Pirot.
0: Voilà. Il y a d'autres, effectivement, il y a d'autres scénaristes aussi. On pourrait citer Tonino Guerra Sergio Donati. Enfin bref, et souvent scénariste et réalisateur venu de la résistance antifasciste, donc qui ont combattu les armes à la main le fascisme. Par exemple, Giuseppe De Sentis, que l'on a évoqué, donc réalisateur et même c'est vrai, même dans des films de Rizzi ou de films, comment dire, de Monicelli, on trouve aussi cet apport. Un film comme La Grande Pagaille de Comencini, c'est un film crucial aussi, et c'est un film sur l'Italie, et je pense que nous n'avons pas eu un cinéma aussi incisif en France sur le passé historique, enfin bref, et voilà, c'est cela qui est extra chez les Italiens, avec toujours ce grotesque, un petit peu un grotesque d'ailleurs, que on peut dire aussi que Petri est un cinéaste que l'on pourrait dire grotesque.
1: Oui, tout à fait. C'est-à-dire que dans Enquête sur un citoyen au-dessus de tout soupçon, on est vraiment dans l'exagération, dans l'outrance. Il n'a pas peur de choquer le bon goût. Et effectivement, alors pour rebondir sur le cinéma italien de cette époque, en fait, c'est ça qui est vraiment très étonnant. C'est qu'on va avoir à la fois des comédies qui vont vraiment parler de tous les problèmes actuels ou effectivement du passé récent. Même si vous prenez un film très connu comme Nous nous sommes tant aimés de Scola, on voit qu'effectivement, on parle de la résistance et c'est quelque chose qui est vécu comme une expérience fondatrice, comme quelque chose qui a vraiment forgé ces personnages. Et là, j'en parle aussi parce que dans le film, ce sont des personnages qui travaillent plus ou moins dans le cinéma. Donc, effectivement, on a vraiment cet héritage de la résistance. On a aussi cet héritage, par exemple, de quelqu'un comme Pasolini. Pasolini qui était cinéaste à l'époque et qui va vraiment avoir une influence majeure sur beaucoup d'artistes de sa génération. Et donc, en fait, ce qui est intéressant, c'est que si vous prenez tous les différents genres considérés comme commerciaux, la comédie va parler de problèmes sociaux et politiques, mais aussi les westerns, mais aussi les polars. Et donc, en fait, Elio Petri va vraiment accompagner ce mouvement-là, et c'est quelque chose d'assez inouï, effectivement. On aurait du mal à citer d'autres exemples de production nationale où on a vu une telle prise en compte de problèmes sociaux et politiques. Et donc, en fait, après avoir fait Enquête sur un citoyen au-dessus de tout soupçon, Petri va gagner un certain nombre de prix. Il va faire scandale aussi, puisqu'on a dit que c'était la stratégie de la tension, etc. Enfin, que c'était les années de plomb. Donc, effectivement, son film va sortir dans un contexte tout à fait explosif. Mais en même temps, il va avoir quand même l'Oscar du meilleur film étranger. Et donc, il va pouvoir enchaîner avec un film qui s'appelle « La classe ouvrière va au paradis », qui, là aussi, est une farce grinçante, grotesque, dans laquelle on va retrouver Gianmaria Volonté. Gianmaria Volonté qui va ici incarner un ouvrier qui s'appelle Lulu Massa, qui est en fait une sorte de staccanoviste qui pense que voilà, il fait très bien son travail à l'usine. Lui, il n'est pas comme ces syndicalistes et comme tous ces gauchistes qui passent leur temps à protester devant l'usine. Et lui, comme il le dit, il fait une pièce, un cul, une pièce, un cul, une pièce, un cul. Et donc, en fait, c'est comme ça qu'il travaille toute la journée. Et donc, en fait, un jour, à force de vouloir gagner du temps et de montrer qu'il est le meilleur ouvrier, il va perdre un doigt. Et donc à partir de là, il va commencer un petit peu à s'intéresser non seulement à ce que disent ses camarades syndicalistes, mais qui restent encore assez sages, mais il va aussi s'intéresser à ce que racontent les gauchistes, les étudiants gauchistes 68ards devant son usine. Et donc à partir de là, on va suivre tout le parcours de ce personnage qui va se retrouver complètement perdu, qui va se retrouver en fait à vouloir se révolter contre la société alors que jusque-là, il ne l'avait jamais remise en question. Et donc on est vraiment dans une histoire d'aliénation, c'est-à-dire qu'on a quelqu'un qui d'un coup prend conscience de ce qu'est sa vie. Mais ici, Elio Petri ne va pas... En fait, il va un petit peu renvoyer tout le monde dos à dos, même s'il ne le fait pas de manière cynique. C'est-à-dire qu'en fait, les étudiants gauchistes, ils ne vont pas beaucoup aider Lulu non plus. Donc en fait, on a un petit peu... Il va en fait faire un petit peu un constat, le constat d'une impasse, le constat à la fois du fait que à la fois les conditions de travail dans l'usine sont horribles, que les syndicats ne vont pas vraiment aider les ouvriers, mais que les gauchistes qui prônent la révolution sont également impuissants et sont finalement enfermés dans leurs slogans. Et donc finalement c'est un constat très sombre en fait que fait Elio Petri. Mais ce qui est passionnant vraiment dans ce film, c'est qu'en fait il va vraiment montrer ce que c'est la réalité du travail, et il va filmer vraiment une usine. D'ailleurs il va vraiment tourner le film dans une usine, parce qu'après les ouvriers vont d'ailleurs se mettre en grève, donc il va filmer une grève, et ça c'est très impressionnant. Et c'est quelque chose qu'on n'a pas tant vu au cinéma d'ailleurs. Et voilà, on mesure vraiment ici tout le talent de Petri, qui n'est pas celui de faire des films tracts, mais qui est plutôt de montrer voilà, toutes les difficultés posé par une situation. Et donc à nouveau il va être accompagné par Gianmaria Volonté qui va jouer donc Lulu, et par Ennio Morricone qui va à nouveau faire une musique. Une musique là vraiment on peut dire qui s'inspire en fait des bruits de l'usine, qui s'inspire en fait de ce bruit aliénant, hein. Là vraiment c'est un film sur l'aliénation, et donc il va faire une musique pareil qui va pas forcément chercher à plaire au spectateur, mais qui va plutôt chercher à le bousculer et à le plonger en fait dans cette ambiance où en fait il y a sans cesse le bruit des machines, sans cesse des cris. Et d'ailleurs la forme du film est à l'image de la musique, hein. Vraiment les deux étaient très très alignés. Puisqu'en fait pareil c'est de nouveau un film où en fait on va pas chercher à faire de beaux plans, mais on va chercher plutôt à faire des plans comme ça très pris sur le vif, avec une forme un petit peu sale, un petit peu granuleuse. Et voilà, on voit que vraiment Petri et Morricone veulent coller à leur sujet qui est celle de l'aliénation au travail, quoi. Et donc vous allez entendre tout de suite cette bande originale signée encore une fois Ennio Morricone.

Marcello Mastroianni de jouer ce personnage. Et enfin, on va retrouver Michel Piccoli, qui est vraiment déguisé en Andreotti. Donc Andreotti, c'était un petit peu l'homme qui était dans tous les gouvernements italiens pendant des années et des années. Donc vraiment une figure très importante de la démocratie chrétienne. Et donc il va montrer comment ces personnages se retrouvent dans un ermitage, prient, font des exercices spirituels, mais en même temps complotent les uns contre les autres, manigancent les uns contre les autres. Et il va aussi montrer comment ces personnages en fait sont dans une sorte de collusion totale entre à la fois leurs postes politiques, leurs intérêts économiques, et en fait voilà, ce sont à la fois des capitaines d'industrie et des hommes politiques. Donc en fait, Elio Petri va vraiment tirer le roman de Chiaccia un petit peu vers une forme de farce, de règlement de compte. Et ce qu'il faut dire sur ce film, c'est qu'en fait, c'est un film formellement qui est absolument splendide. C'est un film angoissant, avec une musique de Morricone, là encore, qui met mal à l'aise, qui crée de l'angoisse, mais en même temps, on a en fait ces décors gris, fantomatiques, avec des statues blanchâtres au milieu d'un décor très gris, très sombre. Et on a parfois des sortes d'éclats de couleurs au milieu, des lumières violettes, des choses comme ça. Et donc Marcello Mastroianni,

Troiani qui orchestre tout ça, qui est au milieu de tout ça et qui est une figure particulièrement inquiétante. Et en fait, on a ces prêtres, pas ces prêtres, mais ces hommes politiques qui se retrouvent dans les couloirs et qui s'espionnent les uns les autres. Et tout ça, ça crée vraiment une espèce d'ambiance fantomatique, angoissante. Des gens ont pensé à Buñuel, des gens ont pensé à Pasolini. Et on est vraiment là-dedans. Et c'est vraiment un film qui va beaucoup se moquer donc de la démocratie chrétienne, mais qui en même temps va montrer cet aspect angoissant, cet aspect angoissant en fait de la collusion entre le pouvoir économique et le pouvoir politique. Et donc en fait, avant de vous passer un extrait de la bande originale d'Ennio Morricone, on peut peut-être lire un petit passage du roman de Chia-Chia qui décrit donc une scène de prière, d'exercice spirituel, mais qui acquiert d'un coup une certaine étrangeté dans ce cadre-là. Ces allées et venues sur l'esplanade, presque entièrement dans le noir, non pas au rythme d'une promenade tranquille, mais d'un pas vif, précisément comme quelqu'un qui a peur dans le noir et se hâte de regagner la zone éclairée, qui était celle de l'entrée de l'hôtel, et là, en effet, leur pas se faisait plus lent, jusqu'à s'y attarder avant d'affronter de nouveau le chemin vers la partie la plus obscure, leur voix qui s'élevait dans le Notre Père, l'Ave Maria, dans le Gloria, avec un je ne sais quoi de terrifié et d'hystérique, la voix de Don Gaetano, qui succédait à la leur, distante et froide, et des expressions comme « mystérieux message »,« mystère du salut »,« antique serpent »,« épée qui transperce l'âme », était pétri par cette voix d'un sens tout à fait physique, non plus métaphore, mais événement en train de se réaliser, qui se réalisait en cet endroit aux confins du monde, aux confins de l'enfer, qu'était l'hôtel de Zaffer. Et à ce moment-là, même celui qui, comme moi et comme le cuisinier, les voyait dans cette mystification abjecte et grotesque, découvrait qu'il y avait quelque chose de vrai, de la vraie peur, de la vraie peine, dans cette façon d'aller et venir dans le noir en disant des prières, quelque chose qui véritablement atteignait à l'exercice spirituel, comme s'ils étaient et se sentaient désespérés dans le chaos d'une des fosses de l'enfer au bord de la métamorphose. Et il n'était pas difficile de penser à la fosse des voleurs de Dante. Donc pourquoi je cite ce passage? Parce qu'en fait, Elio Petri a déclaré qu'il avait voulu faire ce film notamment en lisant les scènes de Rosaire dans le livre de Chia-Chia. Donc on voit que là encore, c'est vraiment un... On l'a déjà dit, mais il faut le redire, c'est pas un cinéaste qui fait des tracts, c'est vraiment un cinéaste qui est aussi inspiré par des idées très visuelles, comme ça, très frappantes. Et ces images, en fait, vont ensuite l'inspirer pour construire un propos derrière. Mais c'est vraiment un cinéaste qui a un sens de la forme, un sens du cadre, un sens aussi de la lumière. D'ailleurs, on peut dire qu'il a toujours travaillé un petit peu avec les mêmes collaborateurs. Donc on a cité Ugo Pirot pour le scénario, mais il y a aussi Luigi Kurweiler qui était son chef opérateur attitré, et qui était vraiment quelqu'un qui était extrêmement doué aussi. Ruggero Mastroianni, qui était son monteur. Donc en fait, c'est vraiment un cinéaste qui était vraiment en pleine possession de ses moyens, et qui ne faisait pas un cinéma engagé plan-plan qui ennuie le spectateur, mais au contraire, c'est vraiment quelqu'un qui part d'images frappantes pour derrière construire un propos, pour derrière développer une réflexion. Et c'est ce qui rend en fait le cinéma d'Elio Petri tout à fait fascinant.

0: Voilà donc encore une illustration, comment dire, d'Ennio Morricone pour Elio Petri. Donc là, on va passer à la toute dernière partie de la carrière d'Elio Petri, puisqu'il est mort en 1982, comme nous l'avions évoqué. Il y a eu un film qui s'appelait Buena Notizia, qui n'est pas sorti en France. Et il y a eu aussi une série télévisée d'après Sartre, qui s'appelle Les Mani Sporche, enfin les mains sales en fait. Voilà, donc nous, enfin moi, sincèrement, je n'ai pas vu, mais je suis très intrigué par ces deux, par ces deux films. Voilà.
1: Tout à fait, donc on peut peut-être aussi terminer en disant qu'une partie de l'œuvre d'Elio Petri est difficilement visible. Un même Todo Modo dont on vient de parler, en fait, pendant longtemps, ça a été très compliqué de le voir parce qu'en fait, justement, la démocratie, ça n'arrangeait pas la démocratie chrétienne, mais ça n'arrangeait pas non plus le Parti communiste italien. Donc Elio Petri s'est fâché aussi un petit peu avec des gens avec qui il était proche. Et donc en fait, c'est vrai que sa fin de carrière est plus confidentielle après Todo Modo, même si voilà, hein, il fait une série télé d'après Les Mains Sales de Sartre avec Mastroianni. Et donc en fait, effectivement, il s'éteint peu de temps après, en 1982. Donc à l'âge de seulement 53 ans. Voilà ce qu'on peut regretter hein, quand on pense voilà, à tous les sujets qu'il aurait pu encore aborder ensuite. Mais en tout cas, il nous aura laissé une œuvre très dense qu'il aura réalisée entre les années 60 et 70. Et c'est vraiment un cinéaste tout à fait passionnant, très cohérent aussi. Hein. Voilà, on l'a peut-être pas assez dit, mais en fait, entre chaque film, on voit vraiment qu'il développe un propos, qu'il développe une réflexion sur l'aliénation, sur la lâcheté, sur le statut social, sur beaucoup de choses, en fait, sur les névroses. Et donc, en fait, on ne saurait que trop recommander le visionnage de films d'Elio Petri. Et on peut vraiment inviter tout le monde à regarder et à commencer avant tout avec Enquête sur un citoyen au-dessus de tout soupçon, qui est vraiment, je pense, la porte d'entrée idéale à l'œuvre de ce très grand cinéaste.
0: Voilà, avec un film plus aimable peut-être, La dixième victime, et puis des œuvres qui sont bouleversantes comme Journey Contatti, voilà. Nous allons achever ce premier score, donc entièrement consacré à Elio Petri. Moi, je suis très content d'être chez Radio Pinode et puis d'avoir pu, avec mon fils, pendant 2 heures, vous parler pleinement. Et bon, Octave a surtout parlé beaucoup plus que moi, mais voilà. C'est un hommage aussi que nous rendons à Petri, cinéaste, à mon avis, je ne connais pas d'équivalent. Peut-être tu vois quelqu'un qui pourrait être l'équivalent, Octave, aujourd'hui?
1: Aujourd'hui, Bon, je pense que c'est difficile. Cet aspect-là, très provocateur, très subversif, je ne sais pas si on le retrouve beaucoup aujourd'hui. Enfin, on pourrait le retrouver sous d'autres formes, mais je veux dire, de cette manière-là, non. Je pense que c'est
0: Voilà.
1: vraiment un cinéaste assez unique.
0: Nous remercions Nicolas Orbert, nous remercions le colonel, nous remercions le couple mystère. Et ben voilà, nous allons achever avec une reprise, enfin une relecture de John Zorn de La classe ouvrière va au paradis. Donc le thème absolument fabuleux, Métamorphosis. C'est parti, et puis voilà. Le prochain score, alors avec Octave, nous en avons parlé, ce sera l'entour de l'œuvre d'Alain Tanner, qui est un cinéaste suisse, qui, à mon avis, ne manquera pas de vous intriguer là aussi. Alors,
1: Absolument.
0: revoyez La classe ouvrière va au paradis et Enquête sur un citoyen au-dessus de tout soupçon. Et puis, si ça vous dit, bah, vous voyez les autres films. Voilà, c'est parti. Et on achève avec donc avec la relecture de John Zorn.

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fait chaud. Voilà, on a fait revenir l'électricité. Et si vous avez des questions, n'hésitez pas. Voilà. Allons boire un verre. Merci.

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0: Lo vas a pasar, ¿verdad?
1: Sí.
0: Bueno.

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0: Oh, ils sont odieux et croustillants. Ne les laissons pas refroidir. Bien. Ah. Oh, table à l'invité. Alors,
1: à table.
2: Ah, merci. Oh, mes amis, je suis sidéré. C'est automatique, ça frappe sur l'enclume à poids nu. Extraordinaire. Et toi, tu portes les menhirs comme des plateaux.
0: Ouais. Mangeons, ça va être fameux.
2: Vous êtes tous
0: dégués, n'importe où.
2: Moi-même, la moule. Par
0: J'aime bourrin, je mange tout ça.
1: Oui, eh bien, écoute, mon petit.
3: Absolument cette opposition.
1: Si je mangerai le profil, le petit, le rêve, ce qui est ça. Bon, je renonce.

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0: C'est la banque.
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0: Alors ça, c'est spécial, vous voyez, c'est dans le vent, là, maintenant. On voit des arbustes à Paris qui prolifèrent sur les trottoirs, les petits compteurs. Ça pousse bien, ça. Et c'est pas des plantes vertes, mais c'est toujours suivi, ça fait des aubergines. Quand tu vois un compteur, tu vois une aubergine. Tu connais les aubergines?
1: Les femmes contractuelles, là.
0: Exactement, bah oui. Voilà. Alors, c'est un automobiliste qui a dragué une femme contractuelle, qu'on appelle justement une aubergine. Bien qu'elle soit service, parce qu'attention, elle ne plaisante pas. Il baratine, enfin, il arrive à l'amener dans un petit bois de banlieue, il arrête l'auto, et comme il a peloté déjà pas mal, elle répond avec chaleur. Et justement, elle était en train de lui faire une pipe, tu parles. Ah ouais, alors là, elle se relève d'un coup, elle lui dit...
1: Mais tu as bu, toi ?
0: Moi ?
1: Plus je suce en soufflant, plus tes couilles gonflent vertes.
0: Elle faisait l'alcool couille. Ça s'appelle. C'est nouveau. Ça me fait rougir le technicien. Il y a Philippe, il est rouge et tout, il n'en peut plus. Alors ça, c'est spécial, ça. Ça, c'est une femme heureuse. Hein. Heureuse dans son infirmité. Je vais te dire pourquoi. C'était une femme hystérique qui, plutôt que de se faire soigner, décide de s'envoyer en l'air avec tous les hommes costauds, baraqués, à température. Elle s'est fait l'équipe de rugby à 13. Ouais. Les 4 catcheurs de match parolés qui, après sa tenue d'amour, ont vu leur carrière complètement détruite. Jusqu'au jour où l'homme canon du cirque, sortant de son lit sur les genoux, lui dit « Toi, ce qu'il te faut, c'est Kiki le gorille du cirque Bouglichard. » Il est gentil, il est affectueux, il pense qu'à baiser. En plus, il a un numéro, hein. Il sait compter.
1: Eh ben voilà, c'est lui qu'il me faut. C'est bon, tu me connais. Ton gorille, après une nuit avec moi, il va être réduit à l'état de ouistiti.
0: Ah ouais, ouais, ça, tu sais, je vais te dire, ça m'étonnerait, hein, parce que... D'ailleurs, on va lui donner une craie. Chaque fois qu'il t'aura baisé, il fera un trait sur le mur. Il le fait au cirque avec un tableau, c'est son numéro, ça. Alors le soir même, on met un matelas dans le camion et ils rentrent tous les deux. Et l'on attend. Alors il y avait un moment qu'ils étaient là-dedans, alors d'un coup on entendait des grognements, des soupirs.
1: Mais c'est la fête à mon petit cul, mais c'est la joie. Mais ils sont plusieurs, hein.
0: Au bout d'une heure, on ouvre la porte et qu'est-ce qu'on voit? La fille allongée dans un sourire béat et ravi, le mur plein de traits et le singe qui gueulait en sautant « De la craie, de la craie, de la craie, de la craie !»
1: Alors là, André, c'est trop fort. Ah, je suis outrant, non, je ne permets pas.
0: Comment tu permets pas?
1: Tu vas trop loin.
0: Ben, tu vas pas te vexer maintenant, enfin, on raconte des histoires de cul depuis une heure et tu te fâches, hein? Non, écoute, Chantal...
1: C'est scandaleux, toi. C'est vraiment scandaleux.
0: Ah, ben écoute, excuse-moi.
1: Au fait, dis-moi, ton cirque avec le gorille, il se trouve où en ce moment?
0: J'en étais sûr. Incroyable. Allez, je te dis la dernière, ben, après on va boire un coup. C'est 5 heures du matin à Paris. Il y a une femme qui descend vider sa petite boîte à ordures. Et elle est en peignoir, tu vois. Comme elle soulève le couvercle de la poubelle, elle reste suffoquée par les odeurs et elle tombe évanouie, la tête la première dans la poubelle. Alors elle a le peignoir qui s'ouvre largement. Il y a un arabe qui allait au boulot, il voit apparaître ce beau cul. Il dit « C'est beau ça, ma parole, je vais niquer !» Vite fait. Cette beau petit cul comme ça, là, toute blanche, je vais niquer, moi. Et il commence. Alors, à la fenêtre du troisième qui s'ouvre, il y a un gars qui crie, « Ça va pas, non ? Et pourquoi tu gueules, toi, comme ça ? C'est pas ton cul, non ? Et dis donc, salaud, t'es en train de baiser ma femme. Et alors, pourquoi t'y jettes ? Elle est encore bonne à niquer, si c'est. »
1: Oh, bah, celle-là, dis donc, elle est un peu forte, alors.
0: Tu vas plus vider les ordures, toi.
2: On t'inquiète
1: pas, moi j'ai
2: vu d'ordures
1: sur le palier.
2: Hein. France 1973. Cool of Silva Peanut.